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0: Bonne soirée.
1: À tout.

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7: Bienvenue dans ma bibliothèque. Aujourd'hui, je vais vous donner 3 bonnes raisons de lire Un lieu ensoleillé pour personnes sombres, un recueil de nouvelles de Mariana Henriquez, paru en 2025 aux éditions du Sous-Sol. Ces nouvelles sont traduites de l'espagnol par Anne Plantagenet. Mariana Henriquez est une autrice argentine. Son roman Notre part de nuit, paru en 2021, est devenu culte. Le recueil de nouvelles que je vais vous présenter, Un lieu ensoleillé pour personnes sombres, est la première œuvre que je lisais d'elle, et j'ai ensuite découvert ce roman, Notre part de nuit, que j'ai trouvé encore plus intéressant. Mais le recueil de nouvelles que je vais maintenant vous présenter est une très bonne introduction à l'univers surnaturel, horrifique, et en même temps curieusement réaliste de l'autrice. J'aime la manière dont Mariana Henriquez s'approprie des motifs traditionnels du surnaturel ou de l'horreur pour en faire une œuvre poétique qui témoigne des problématiques de l'Argentine contemporaine et particulièrement du souvenir de la dictature militaire. Amatrice, amateur de surnaturel, vous retrouverez des personnages, des thèmes qui vous sont certainement chers, des fantômes et autres morts-vivants, des lieux hantés, des métamorphoses inquiétantes, mais aussi des animaux qui semblent curieusement communiquer avec les êtres humains. Mention spéciale, un puma, que l'on trouve dans la nouvelle qui donne son titre au recueil, Un lieu ensoleillé pour personnes sombres. La narratrice, une journaliste en quête d'une histoire de fantômes à Los Angeles, tente de se remettre de la mort de son petit ami drogué Diz, et soudain, un gros puma surgit dans la propriété où elle se trouve. Est-ce que ce puma, peut-être, est une réincarnation de Diz ? J'aime en tout cas cette simple phrase qui le décrit. Il a ouvert la gueule comme s'il allait me dire quelque chose, mais il s'est contenté de bâiller et de sortir sa langue rose et douce. La première de couverture est en lien avec cette nouvelle, et elle est particulièrement réussie. On voit un énorme félin, un jaguar ou un puma, qui se tient sur le lit d'une jeune fille comme un gros chat. Et il lui lèche la tête d'une langue gourmande et rose. Cette œuvre du peintre contemporain chilien Guillermo Lorca a quelque chose d'à la fois inquiétant et hypnotique qui correspond bien à l'atmosphère de la nouvelle dont je viens de vous parler, mais aussi en fait à l'atmosphère de tout le recueil. Personnellement, je ne suis pas forcément une amatrice de surnaturel. Et pourtant, l'univers de Mariana Henriquez me touche avant tout par sa poésie. C'est vraiment le deuxième point qui peut vous plaire. Dans une interview à la librairie Mola, Mariana Henriquez évoque dans ses sources d'inspiration Stephen King, ce qui ne paraît pas très étonnant, mais aussi plusieurs poètes, dont Charles Baudelaire. Et il y a effectivement une beauté vénéneuse qui émane de certaines de ses nouvelles. J'ai par exemple beaucoup aimé « Les oiseaux de nuit ». Dans Les oiseaux de nuit, la narratrice a une identité floue, et je trouve que cet adjectif convient particulièrement bien parce que la jeune fille qui s'exprime est un fantôme. Ou alors peut-être est-ce que c'est l'hallucination d'une autre jeune fille qui s'appelle Millie. Mais une hallucination qui aura une vie propre, capable de raconter l'histoire de son propre point de vue. Mais peut-être Millie elle-même est-elle un fantôme dans un jeu vertigineux de mise en abîme fantomatique. Écoutez plutôt le début de la nouvelle qui peut aussi faire penser à un conte. Sur les rives de ce fleuve, tous les oiseaux qui volent, boivent, se posent sur les branches et perturbent la sieste avec leur croassement démoniaque de possédés. Tous ces oiseaux ont été des femmes un jour. Quel vacarme ! Quand les résidents et les touristes viennent passer le week-end à la plage et parlent de la paix que leur apporte la nature, les nuées dans le ciel bleu d'été, le grignotage des miettes de pain qui tombent dans leur maté. Inutile de leur expliquer que ces oiseaux femelles ne sont pas ce qu'elles paraissent. Même s'ils pourraient s'en rendre compte, s'ils les regardaient droit dans les yeux. Ces yeux fixes et fous qui exigent libération. Ma sœur Millie veut toujours parler aux oiselles. Elle connaît les légendes, comme moi. Mais la différence entre nous est radicale, car Millie sait le langage des choses et des animaux. Elle passe les après-midi de chaleur avec le ventilateur à côté de la petite table où elle dessine tous les jours son autoportrait, car elle en est convaincue, elle aussi va devenir un oiseau. « Ne les laisse pas me transformer !» me dit-elle parfois. Et elle pleure, assise sur le plancher humide de l'appartement de cette villa ridicule, construite pour nous protéger d'un froid et d'une pluie qui n'existent pas au Parana. Je ne peux pas l'aider. J'ignore qui a le pouvoir de la métamorphose, si c'est un dieu méchant ou si c'est une conséquence des actes dictés par la Providence. Dans l'autoportrait, Millie porte ma chemise bleue avec des motifs de cacatoès. Je ne me souviens pas de la lui avoir prêtée, mais elle prend ce qu'elle veut. De toute façon, si je l'accusais de me voler, elle mentirait simplement. Elle ment tout le temps. Par exemple, elle me dit que je n'existe pas, que je suis un fragment de son imagination, qu'elle m'a vue pour la première fois quand elle a été internée à la clinique psychiatrique et que, depuis, je la suis partout. Pas de problème. Elle sourit et mordille dans une pomme. Tu ne me déranges pas du tout. Ces univers étranges, oniriques, surnaturels, qui se déploient dans chacune des nouvelles, sont habilement associés à l'évocation des problématiques contemporaines de l'Argentine. Et c'est un autre point qui peut vous plaire. Les liens avec les horreurs passées de la dictature apparaissent de manière plus ou moins implicite selon les textes. Une de mes nouvelles préférées, c'est sans doute « Les hymnes des hyènes », qui rappelle d'ailleurs beaucoup le roman « Notre part de nuit », dont je vous parlais tout à l'heure. Dans cette nouvelle, apparaît à notre époque, dans un château qui a servi de centre de torture sous la dictature militaire, le fantôme d'un ancien tortionnaire. C'est une nouvelle qui a clairement un aspect horrifique, hein, il faut avoir le cœur bien accroché. Mais au-delà, la nouvelle interroge sur le silence, sur la chape de plomb déposée sur ces années de dictature. Hein, le silence qui pèse à la fois sur les témoins et puis les victimes. Comme le résume très bien l'injonction du jeune homme torturé par le fantôme à son amant, le narrateur, à la fin de la nouvelle. « Ne me raconte jamais ce qui s'est passé dans le château. Ne le raconte à personne. » Plusieurs nouvelles jouent sur cette notion de responsabilité individuelle par rapport à la parole étouffée, à ce qui aurait dû être dit, dénoncé, ce qui ne l'a pas été, que ce soit dans le passé ou dans le présent. Garder le silence, c'est être lâche, et contribuer à la perpétuation de crimes insoutenables, qu'ils soient la conséquence de la dictature passée ou de problèmes sociaux plus contemporains. Et c'est là que le motif du fantôme prend en fait tout son sens. Le fantôme hante les lieux qui lui étaient familiers, parce qu'il n'a pas trouvé de repos. Soit parce qu'il n'a pas été enterré, soit parce qu'il est mort de manière violente et ou qu'on ne lui a pas rendu justice. Or, en Argentine, de nombreuses personnes ont été enlevées et les corps n'ont jamais été retrouvés. Ce sont ces desaparecidos, ces disparus, hein, qui ont été torturés, assassinés pendant la dictature militaire. Une nouvelle cimetière de frigo met en scène le souvenir terrible d'un enfant qui meurt à l'intérieur d'un frigo, je vous laisserai découvrir comment. Et curieusement, après sa mort, personne ne va vraiment chercher à le retrouver. Cette nouvelle semble très loin de la dictature en apparence, hein, et pourtant la phrase suivante a évidemment des résonances politiques. C'est stupéfiant comme il a disparu et comme on l'a facilement oublié. Les fantômes de Mariana Enriquez m'ont marqué. Et je trouve que c'est une belle image de la puissance de la littérature qui hante les lectrices, les lecteurs, qui les tient éveillés pour qu'il leur soit impossible d'oublier les fantômes du passé. Et puis, qu'ils soient également pleinement conscients du présent, les yeux grands ouverts sur les ombres de la nuit. J'espère que, comme moi, vous serez fascinés par ce recueil de nouvelles étranges et bouleversants, un lieu ensoleillé pour personnes sombres, de Mariana Enriquez, paru aux éditions du Sous-sol en 2025. Et vous pouvez retrouver cette chronique sur graffitiradio.fr.

mesdames, messieurs, en recevant la distinction dont votre libre académie a bien voulu m'honorer, ma gratitude était d'autant plus profonde que je mesurais à quel point cette récompense dépassait mes mérites personnels. Tout homme, et à plus forte raison tout artiste, désire être reconnu.

cet aller-retour perpétuel de lui aux autres, à mi-chemin de la beauté dont il ne peut se passer et de la communauté à laquelle il ne peut s'arracher. 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Ils s'obligent à comprendre au lieu de juger.

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c'est toute une aventure, une longue aventure. 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Alors cette idée se promène en vous pendant des semaines, des mois, 4, 5 ou 6 mois, et elle mûrit. Et un beau jour, quand c'est bien mûr, comme un fruit, bon, on prend l'idée, on prend un stylo, une feuille de papier, on écrit une chanson.

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0: Bonjour à toutes et à tous. Les forêts sont-elles l'une des réponses face au réchauffement climatique? Nous en parlerons dans quelques minutes avec Yves Daricot, ingénieur agronome, ancien conseiller des Nations Unies, apiculteur et planteur d'arbres. Mais avant, direction Bourbarrée, en sud Ille-et-Vilaine. 3 ans après les premières plantations, l'association Les Planteurs du Bois et Loup, accompagnée du collectif citoyen Tiplanète et de salariés de la Fondation Rocher engagés dans leur programme RSE, s'est retrouvée sur un chantier de nettoyage. Objectif, retirer les chardons et les mauvaises herbes pour permettre à chaque arbre de se développer dans les meilleures conditions. Entre découverte de la nature, engagement citoyen et volonté d'agir pour les générations futures, ces bénévoles font le pari que les forêts peuvent contribuer à lutter contre le changement climatique. On retrouve tout de suite Jean-Michel Fourage, habitant de Bourbarrée et secrétaire du collectif citoyen Tiplanète. C'est un reportage signé Simon Leclerc de Radio Laser.
2: Alors, c'est une plantation qui a été faite donc il y a maintenant 3 ans, c'est ça, en novembre, et c'est un grand espace qui est communal, c'est un terrain communal, c'est un ancien terrain de sprint cross donc qui avait été remblayé. Et la commune donc a fait une convention avec les Bois et Loups pour que les plantations se fassent. Et donc il y a eu un grand chantier de plantation en novembre, il y a 3 ans, avec donc des habitants, les gens de l'association, voilà, qui sont venus pendant un samedi matin et l'après-midi aussi pour planter.
3: Robert, secrétaire des planteurs du Bois et Loup, nous explique ses missions du jour.
4: Concrètement, on va donner toutes les chances à cette forêt de bien pousser. Alors au bout de 3 ans, qu'est-ce qu'on va faire? On va enlever des protections quand c'est nécessaire, c'est-à-dire quand les arbres ont suffisamment poussé. Sinon, on doit les laisser parce que les chevreuils viennent manger les feuilles fraîches qui viennent de pousser. On va désherber un tout petit peu. Mais ça, c'est moins important parce que il n'y a pas trop de mauvaises herbes. Enlever par contre les chardons et la parelle pour donner une chance à cette forêt d'être pas trop envahie par ces herbes envahissantes. Ouais. Voilà. Et puis vérifier si on n'a pas eu trop de pertes non plus. Alors, quand on a planté, les conditions n'étaient pas forcément les plus favorables. On se demandait si on n'allait pas avoir des plants qui n'allaient pas pousser du tout. Et finalement, on a eu la bonne surprise de constater qu'on avait moins de 7% de pertes, ce qui est pas beaucoup. Et donc, depuis, ça tout a poussé. Ceux qui avaient bien pris dès la première année ont tous poussé. C'est un beau départ, c'est très bien, c'est un plaisir de la voir grandir comme ça. Et qui va devenir après une forêt naturelle. Il faut attendre une dizaine d'années en fait pour avoir vraiment un début de forêt où les plus grands arbres ou arbustes ont atteint leur taille adulte, 10-12 ans on dit. Mais là, avant cette date, on aura un résultat visuel qui sera agréable.
5: Si vous voulez, en même temps, est-ce que je peux vous poser une autre question?
6: Oui, allez-y.
3: Mais au fait, qu'est-ce qu'on va trouver dans cette forêt naturelle? Jean-Michel Fourage fait le point.
2: Plein d'espèces, des espèces variées, mais adaptées au sol, enfin le plus possible adaptées au sol. Donc il y a en grands arbres, il y a de l'alisier, il y a du chêne, il y a des érables aussi un petit peu, il y a des robiniers, faux acacias, et il y a beaucoup de petits arbustes qui vont faire plus du bourrage, quoi, donc en arbustes qui vont rester plus au sol. Donc il y en a aussi pas mal qui ont été mis, du noisetier, de la jonc, je crois, il y a eu des choses comme ça. C'est ce qui pousse aussi dans les haies locales, quoi. C'est ce qu'on a dans les haies ici et dans les boisements de la région. Et donc c'est vraiment des arbres qui s'adaptent bien au sol et à la région, quoi. Après, il y a certains qui vont avoir peut-être plus de mal avec le réchauffement climatique. Et c'est un sol ici, la partie ici, c'est quand même un sol assez sec, hein, on n'est pas sur une zone humide. Donc c'est des arbres qui doivent s'adapter à un sol quand même assez qui n'a pas beaucoup d'eau, même s'il y a de l'eau en profondeur, quoi.
3: Plus étonnant, parmi les planteurs qu'on trouve ici à Bourbarès ce matin, certains représentent le groupe Rocher, comme dans Yves Rocher. Que vient faire le groupe au milieu de cette mini-forêt ? Réponse avec Valérie Santerre, qui est en charge de la RSE pour le groupe Rocher.
6: Alors, le groupe Rocher est entreprise à mission depuis 2019. Et donc, on a été le premier groupe international à rentrer dans cette démarche. Et dans ce cadre-là, donc, les collaborateurs, chaque année, sur leur temps de travail, donnent une demi-journée pour aider les associations locales en mettant les mains dans la terre. Alors nous, notre objectif, c'est de soutenir des associations locales. Donc on le fait avec la Fondation Yves Rocher, qui est reconnue d'utilité publique. On vient avec des bras pour les aider, notamment dans l'entretien de cette parcelle de plantation. Mais aussi, la Fondation Yves Rocher apportera une dotation qui permettra justement de pouvoir financer quelques plants. Quand on plante pour le futur, et en l'occurrence, l'association, elle est là pour planter pour les générations à venir, bien évidemment. C'est pour ça qu'il y a toujours un choix dans l'association qu'on va soutenir, et aussi un choix dans les essences qui sont plantées. Souvent, ce sont des essences locales labellisées pour pouvoir pérenniser les chantiers de plantation.
3: Vous venez de démarrer, vous êtes avec la bêche ici, au milieu de cette future forêt. Votre ressenti ?
6: Alors, je trouve ça génial. Alors, faut faire très attention parce que le terrain est accidenté, mais c'est là où on voit la force et le pouvoir des plantes et de la nature. Et donc là, je suis à la chasse au chardon.
7: Là, on en dégage un petit, là, qui a débordé de sa chaussette. Donc, on va le libérer pour qu'il puisse bien s'épanouir.
3: Fabien et Julie travaillent eux aussi pour le groupe Rocher, et je les trouve tous les deux bêches à la main.
8: On échange, ils connaissent mieux les essences de plantes, d'arbres, ils connaissent bien comment les planter, comment les faire grandir, et puis dans le coup c'est vraiment, oui, ça nous permet de mieux connaître la nature et d'apprendre comment l'entretenir. Moi j'ai trois gars, donc trois garçons, trois grands maintenant, et donc forcément on pense toujours un petit peu à la

0: mouvements et de nos gestes sur la nature. Donc, je pense qu'à un moment, si on veut que nos enfants puissent grandir dans des espaces protégés, bah, il va falloir mettre dès aujourd'hui la main à la pâte et faire attention.
1: Je débroussaille, je ne sais pas si ce mot est très adapté, autour des arbres qui ont été plantés pour leur permettre de respirer un peu plus et de planter encore mieux. Je trouve ça très émouvant, moi, parce que ça donne de l'espoir pour si des gens se mobilisent comme ça pour rendre les espaces plus verts et d'apporter plus de nature dans notre vie. C'est des beaux projets. Dans mon métier, j'avais besoin de cette dimension un peu plus environnementale et donc de pouvoir s'investir dans le cadre de son travail et de faire des demi-journées sur le temps de travail où tu mets les mains dans la terre et que tu participes à naturaliser le paysage. Je trouve que c'est hyper chouette et c'est une chance.
2: Un autre Robert, membre du collectif Type Planète, cette fois est en plein travail. Comment il envisage l'avenir de ce lieu ?
3: Ah ben, on voit déjà que la nature est arrivée. L'autre jour, on est passé, il y avait plein de sauterelles. Et ben, on voit que les arbres poussent bien. On a eu très peu de pertes. On est venu les deux premiers étés à arroser. Donc en 2024 et 2025, chaque fois, on est passé deux fois. La municipalité nous a mis à disposition une tonne d'eau. Donc avec le collectif Type Planète, ben, quand il faisait très chaud en juillet, on est passé une fois. Et une fois au mois d'août. Ben pour moi, c'est le signe que on peut agir en faveur de l'environnement et ça fonctionne. La nature s'empare rapidement des espaces qu'on lui met à disposition. Si la végétation meurt, nous, on n'est pas loin derrière. Ça se voit déjà, une année, je ne sais plus laquelle, il y avait 41 degrés à Bourg-Marais, vous vous rendez compte? Et on a bien vu en 2-3 jours la végétation. Et si ça nous arrive encore plus fréquemment, on est mort. Hein. Et à la journée citoyenne, il y a 10 jours, là, on était 11 hein, pour une commune de 5000. C'est un peu dommage quand même. Hein. Et voilà, on aimerait bien avoir des gens s'engager pour leur propre environnement parce que nous, on est des citoyens comme tous les autres.
2: Hein. L'engagement, justement. Un chantier comme celui-ci, c'est de l'engagement. Myriam est trésorière de l'association des planteurs du bois et loup. Qu'est-ce qui lui donne envie de nettoyer des forêts de bon matin ?
4: C'est un grand intérêt pour la nature, une grande envie de, à une petite échelle, faire quelque chose pour permettre que toutes ces beautés qu'on admire toujours puissent perdurer et que nos enfants, c'est aussi notre... Enfin, moi, je suis grand-mère, hein, que nos petits-enfants puissent apprécier ce qu'on a tellement apprécié. Et puis voilà, puis j'adore la nature, les grands espaces, les arbres, les forêts. J'ai appris plein de choses parce que c'est vrai que je me suis rendu compte que je connaissais pas grand-chose sur les arbres. Voilà, je savais même pas les reconnaître. Donc oui, j'ai appris beaucoup de choses et on continue beaucoup à apprendre dans l'association. C'est notre objectif aussi.
2: Envie à votre tour d'apprendre. Vous pouvez contacter les planteurs du bois et loup ou le collectif citoyen Type Planète et mettre la main à la pâte ou à la terre.
5: Voilà à l'instant ce reportage consacré à cette opération de nettoyage menée 3 ans après les premières plantations à Bourg-Barrée. Pour approfondir le rôle que peuvent jouer les arbres et les forêts face au changement climatique, Simon Leclerc de Radio Laser a interrogé Yves Daricot, ingénieur agronome, ancien conseiller des Nations Unies, apiculteur et planteur d'arbres. Il est également l'auteur du livre « Des arbres pour le futur ». Memento du planteur pour 2050.
2: Yves, bonjour.
6: Bonjour.
2: Alors pour vous, Yves, il serait urgent de planter des arbres. Pourquoi ?
6: Alors, urgent de planter des arbres, tout à fait. Pour une raison simple, c'est que nous allons vers une planète plus chaude, plus sèche, et avec des événements climatiques plus aléatoires. Dans les périodes de canicule, des périodes de grandes sécheresses ou de longues sécheresses plutôt, des abats d'eau plus violents, moins bien répartis. Donc, ça va être moins tempéré au sens température et au sens tempérance. Et en fait, les arbres là au milieu sont ce qui se fait de mieux en matière végétale pour résister justement à tout ça, faire de l'ombre, fixer du carbone, c'est un objectif louable effectivement, mais surtout contrôler les vents, les eaux, et surtout protéger la biodiversité. Les arbres sont utiles pour nous, bien entendu, pour nos espaces en général, mais surtout pour quantité de vie qu'ils abritent et qu'ils nourrissent. Et un arbre, c'est quelque

0: chose qui est fondamentale dans les cycles de biodiversité. Ça commence par les fleurs des arbres qui nourrissent les pollinisateurs et les insectes qui mangent des pollens. Ça continue par les oiseaux, les petits mammifères qui reçoivent en plus les graines et les fruits et les feuilles qui retombent sur le sol, remettent du carbone et de l'azote dans les sols. Donc on est face à un outil. L'arbre, c'est un outil dans ces cycles écologiques. C'est un outil utile pour nous et utile pour quantité de vie. Et à ce titre, pour revenir à votre question, à ce titre, il faut mettre des arbres, j'ai failli dire en remettre, parce que nous avons effectivement, en particulier en milieu champêtre, nous avons eu tendance à les oublier, à les dédaigner et à ne plus en replanter depuis très longtemps. On plante beaucoup moins que ceux qui disparaissent naturellement ou qui disparaissent pour les mauvais coups qu'on donne.
1: Alors ça allait être une de mes questions, les routes, si je peux me permettre, Yves Daricot. Est-ce que les arbres souffrent de la situation écologique actuelle? Et vous avez l'air de dire que oui.
0: Alors oui, ça c'est évident. Et l'épisode caniculaire le montre à loisir partout. Trop chaud, trop sec, les feuilles tombent et les petits arbres, le renouvellement est le plus impacté. La mortalité des jeunes arbres après un épisode comme celui qu'on vient de vivre est très importante. Donc des vieux arbres stressés souffrent et disparaissent plus vite, et les jeunes arbres qui sont à peine enracinés, qui ont une courte résistance, on va dire, sont eux aussi impactés. Donc le climat est en train de sélectionner durement les végétaux, les arbres qui peuvent le supporter, et parmi ces végétaux, peu se reproduisent facilement vu les conditions que les jeunes ne peuvent pas subir. Donc les arbres que l'on voit donnent l'impression d'une permanence de nos paysages. Et en fait, il faut regarder ce qui se passe avec les vieux qui partent plus vite et avec les tout jeunes qui ont peine, voire ne s'installent plus. C'est donc important de planter, de replanter, je dirais, et de bien choisir ce que l'on plante dans les conditions qui arrivent.
1: Eh ben justement, qu'est-ce qu'il faut planter, est-ce qu'il y a des arbres à prioriser dans ces conditions?
0: Alors, la mécanique en marche, elle est simple. On assiste à une montée du climat, on va dire du sud vers le nord. Schématiquement, il fait plus chaud et plus sec, des conditions qui étaient communes dans le sud de la France, par exemple. On constate que les agriculteurs mettent des oliviers de plus en plus loin. Les oliviers ont quitté la Provence pour aller jusqu'à Bordeaux. La vigne est montée pratiquement jusque en Normandie. Vous voyez, ce mouvement des végétaux de culture lié à la remontée du climat plus chaud vers le nord est à imiter. Donc les arbres à planter sont en priorité ceux qui peuvent rester dans le chaud et le sec, qui sont ceux qui sont au sud chez nous et qu'il faut aider à monter. La première chose à faire, c'est faire migrer d'une certaine façon dans nos paysages des arbres du sud vers le nord. Alors ça nous donnera des arbres résistants, plus résistants au chaud et au sec, et surtout ça nous donnera des arbres aptes à fleurir dans des conditions qui sont de plus en plus limites pour ceux qui sont dans le nord. En plus de la disparition des arbres, genre le hêtre par exemple, qui est un arbre condamné dans les basses terres parce qu'il ne supportera pas le chaud et le sec, on a des arbres qui vont fleurir de plus en plus tôt dans le nord. Donc il nous faut compenser ces floraisons précoces par des floraisons plus tardives avec des arbres qui fleurissent plus tard. Nous devons progressivement enrichir partout les paysages avec des arbres venant du sud qui vont compléter les arbres en place qui résisteront plus ou moins. Voilà le mouvement qu'on doit accompagner et donc planter. Alors le tilleul faisant le monter, le châtaignier faisant le monter, l'olivier, j'en ai parlé, faisant le monter, les arbres fruitiers faisant les monter et accompagnant la vigne à ce titre-là. Et je dirais même, réfléchissons aussi à des arbres qui sont plutôt dans les parcs que dans la nature ou dans la nature champêtre, je veux dire, et qui apportent des floraisons un peu étonnantes. Vous connaissez peut-être le Lagestrémia, le lilas des Indes. Comme son nom l'indique, il n'est pas des Indes, il est plutôt asiatique, japonais, chinois. Il fleurit en été. Il fleurit au mois d'août, septembre, lilas des Indes, le Lagestrémia. Eh ben, mettons-en dans nos paysages du Nord, parce qu'il apporte justement des fleurs quand il n'y en a pas ou quand il n'y en a plus. C'est un mouvement à la fois de résistance que l'on doit accompagner, résistance au chaud et au sec, et surtout aussi un mouvement de floraison. Penser qu'il faut aussi fleurir plus longtemps, plus tôt, dans le Nord qu'on le faisait avant.
1: Alors c'est vrai que voilà, Yves Daricot, vous êtes aussi inquiet pour les fleurs.
0: Redéploiement végétal qu'il faut progressivement amener sur nos paysages.
1: Et je me permets de vous reposer la question, Yves Daricot, je sais que vous êtes aussi inquiet justement pour la floraison, vous le disiez, il ne faut pas la tenir pour
0: acquise. Oui. Ça c'est l'inquiétude, elle est basée sur quelque chose d'assez simple, et cette année a été extrêmement violente visuellement. Le châtaignier ici où je suis à Saint-Quentin en Bretagne a fini de fleurir vers le 20 juin. Donc on est très en avance par rapport à son cycle naturel. J'ai failli dire il y a 30 jours d'avance par rapport à des jours qui étaient déjà avancés. J'ai un autre exemple. Quand j'étais enfant en Gascogne, je ramassais le tilleul avec ma mère. On était en vacances scolaires d'été, donc on était en juillet. Maintenant, c'est mi-juin qu'on ramasse le tilleul dans ma région. Donc, schématiquement, toutes les floraisons ont avancé de plus d'un mois en France. Un mois de floraison qui avance, c'est pour les insectes qui vivent des fleurs, un mois de perdu. Vous voyez, imaginez un accordéon. Les floraisons sont un accordéon qui se sont compactées, compressées, et on a donc perdu, c'est le cas de dire, on a perdu plus d'un mois de floraison actuellement. Cette année est une année particulièrement avancée. Et après notre châtaignier breton, qu'est-ce qu'on a à regarder dans les paysages? On a très peu de fleurettes, parce que ça a été sec en plus, très peu de fleurettes dans les prés, les fossés, etc. Donc on va se retrouver avec ce que on appelle en apiculture un trou floral. Il va falloir que les insectes se serrent la ceinture, c'est difficile pour des petites bêtes, jusqu'à l'arrivée des fleurs d'automne autour du lierre. Le trou floral, c'est un été de plus en plus long, avec des floraisons extrêmement chiches que l'on a rabougries avec nos pratiques de nettoyage exagérées, bien entendu, mais que le climat a en plus amplifié. Je reviens donc sur ce que je disais à propos des arbres. On est face à des manques de floraisons, des manques de nourriture pour les insectes, et c'est grave pour toute la biodiversité, à vrai dire. Et ce manque de fleurs peut être compensé par des choix judicieux d'arbres et d'arbustes qui viennent amener dans ces trous des fleurs qui n'y a plus ou qui n'y a jamais eu d'ailleurs. Voilà le défi devant nous, c'est un défi de paysage à adapter au chaud et au sec et à adapter aux besoins des insectes qui vont manquer de plus en plus de leur carburant. Et leur carburant, ce sont les fleurs qui le fournissent, c'est le nectar et le pollen, bien connus des apiculteurs, mais qui font vivre au-delà des abeilles et au-delà des fournisseurs de pollinisation. Quantité d'insectes sont sur les fleurs tout simplement parce que c'est leur seule ration alimentaire pendant certaines périodes de leur vie. Le déficit floral est un peu oublié dans les conséquences du réchauffement climatique. Et quand je dis un peu oublié, c'est un euphémisme. C'est pour moi la principale action que nous devons avoir, en particulier en milieu champêtre, sur ce réchauffement climatique, en aidant la biodiversité à passer le trou alimentaire qui se profile de plus en plus.
1: Eh bien Yves Daricot, on va vous remercier pour ces informations. Merci d'avoir tiré la sonnette d'alarme pour nous. Je rappelle que vous êtes ingénieur agronome, que vous êtes apiculteur également, vous êtes planteur d'arbres évidemment. Et on rappelle évidemment qu'on peut se tourner vers votre livre « Des arbres pour le futur, mémento du planteur pour 2050 ». Merci à vous.
0: Bonne journée, au revoir.
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0: Bonjour à tous. Aujourd'hui dans Vintage, je vais vous raconter les histoires de création de trois chansons françaises. Cette émission, ma cinquième sur le thème des histoires qui se cachent derrière la création de chansons, a été diffusée pour la première fois le 9 novembre 2015, puis rediffusée une première fois en mars 2021. Comme je souhaite l'actualiser, je vous souhaite donc bonne écoute de cette cinquième émission sur le thème des histoires cachées derrière la création de chansons, telle qu'elle avait déjà été rediffusée au mois de mars 2021, et vous retrouve plus tard. Bonjour à tous. Aujourd'hui dans Chronique Vintage, je vais vous parler des histoires de trois chansons françaises. Je tiens à préciser que pour cette chronique, je me suis inspiré des livres « Toutes les chansons d'amour ont une histoire » de Frédéric Zetoun, publié aux éditions Hors Collection en 2005, et Le Petit Lecoeuvre illustré de Fabien Lecoeuvre, publié aux éditions du Rocher en 2013, où il a à nouveau été publié en 2015 et 2017. Les histoires de ces trois chansons sont également reprises par Fabien Lecoeuvre dans son livre « Mille et une histoires secrètes de chansons », publié aux éditions du Rocher en 2017, et dans son livre « Dictionnaire officiel des chansons françaises », publié aux éditions Hors Collection en 2020. La chronique que vous allez entendre a été diffusée pour la première fois le 9 novembre 2015. Cependant, comme je souhaite y apporter des modifications et des rectifications, je vous souhaite donc bonne écoute de cette chronique sur les histoires de chansons, ma cinquième sur ce thème, telle qu'elle avait été diffusée le 9 novembre 2015, et vous retrouve plus tard. Bonjour à tous. Aujourd'hui dans Chronique Vintage, je vais vous raconter les histoires de trois chansons. Je tiens à préciser que pour cette chronique, je me suis inspiré des livres « Toutes les chansons d'amour ont une histoire » de Frédéric Zetoun, publié aux éditions Hors Collection en 2005, et « Le Petit Lecoeuvre illustré » de Fabien Lecoeuvre, publié aux éditions du Rocher en 2013. Tout d'abord, je vais vous raconter l'histoire de la chanson « Femme, je vous aime » de Julien Clerc, sortie en 82. Pour comprendre l'histoire de cette chanson, il faut revenir à l'été 81. À ce moment-là, Julien Clerc a sorti depuis quelques mois l'album « Sans entr'acte », qui comprend entre autres « Mango » et le titre engagé « L'assassin assassiné », mais qui est temporairement son dernier produit par la maison de disques Pathé Marconi, avec laquelle il était sous contrat depuis 12 ans. En 81, son contrat avec cette maison de disques arrivant à échéance, Julien en signe assez rapidement un nouveau sur la branche française nouvelle du label américain Virgin. Il se remet très vite à la composition de musique et prépare déjà un nouvel album. Pour cela, il compose une quinzaine de mélodies qu'il soumet à ses auteurs comme Jean-Loup Dabadie, Maurice Vallet, Luc Plamondon ou Serge Gainsbourg. Rappelons qu'à l'époque, il est en froid avec l'auteur de ses premières chansons, Étienne Rodagil, et son premier arrangeur, Jean-Claude Petit. Julien convie ses auteurs dans un studio d'enregistrement de la Porte de Bagnolet à Paris pour leur faire écouter chacun à leur tour les musiques qu'il a composées. Un jour, Jean-Loup Dabadie arrive au studio et plusieurs musiques l'inspirent, mais elles ont toutes déjà été réservées par d'autres auteurs. Alors, il demande à Julien s'il n'aurait pas d'autres musiques à lui faire entendre, et Julien lui en joue une au piano, sans conviction et avec lenteur, car il la trouve démodée et pas assez aboutie. Mais Jean-Loup la trouve au contraire très intéressante et en demande à Julien un enregistrement sur cassette qu'il pourrait emmener avec lui en vacances dans le sud pour y écrire un texte dessus. Quelques semaines plus tard, en vacances à Antibes, Jean-Loup se rend en voiture voir son ami le metteur en scène Claude Sautet qui lui se trouve à Cogolin. Sur la route, Jean-Loup se passe et repasse la cassette avec la musique que Julien lui a donnée et dans un virage en freinant, il a le déclic lorsqu'il entend dans sa tête la voix de Julien qui chante « Femme, je vous aime ». C'est alors que Jean-Loup décide d'écrire un texte en hommage aux femmes. Il le termine dans les jours qui suivent et le lit au téléphone à Bertrand Delabaye, l'agent et ami de Julien, qui le trouve très bien mais est convaincu que ce dernier ne voudra pas le chanter. Et c'est effectivement ce qui se passe, car en découvrant le texte de Jean-Loup, Julien est très réticent, car il le trouve impudique. Il cherche alors à se démarquer de son image de chanteur de charme et craint que ce texte ne le fasse définitivement passer pour un Don Juan. Mais Jean-Loup Dabadie insiste pour que Julien accepte son texte en argumentant qu'il s'agit d'un texte qui invoque l'idée que les hommes sont partagés entre leur mère, leur femme et leur fille, comme le dit clairement la phrase « Vous êtes ma mère, je vous ressemble » et tout ensemble mon enfant. Comme il a quand même confiance envers le talent de Jean-Loup Dabadie qui lui a déjà offert les textes des deux succès « Le cœur trop grand pour moi » en 76 et « Ma préférence » en 78, il accepte de prendre le texte et de tester la chanson sur scène lors d'un prochain concert à Nice. Ce soir-là, au bout de 2 minutes, alors que la chanson est encore totalement inédite, la foule reprend en chœur le refrain avec lui. Complètement stupéfait de cet accueil, Julien appelle Jean-Loup après le spectacle et lui annonce qu'il va enregistrer « Femme, je vous aime » sur son prochain album qui s'intitulera « Femme, indiscrétion, blasphème ». Le jour de l'enregistrement de cette chanson au studio Twidant de Londres, avec quasi exclusivement des musiciens américains, Julien Clerc voit derrière la vitre une femme en larmes, émue par la chanson,
1: et comprend que Jean-Loup a bien fait d'insister pour qu'il la chante. L'album Femme, indiscrétion, blasphème sort fin mai 82 et Femme, je vous aime ouvre le disque. Elle en est aussi le premier extrait en 45 tours et le site infodisc.fr nous indique approximativement qu'entrée au hit parade le 4 juin 82, la chanson s'y classe au mieux à la 4e place et reste au classement durant 21 semaines. Elle devient donc un grand succès qui traverse le temps, car en 90, elle est utilisée comme slogan publicitaire pour les tampons de protection périodique Vanianet. Je vous propose donc d'écouter ce grand succès de Julien Clerc, Femme, je vous aime, datant de 82.

c'était Julien Clerc avec Femme je vous aime. Depuis, Julien Clerc a publié 11 albums studio, dont le dernier Partout la musique vient est sorti le 4 novembre 2014, ainsi que 8 albums en public, dont le dernier Symphonique est sorti en 2012. Il a depuis connu d'autres succès comme Lily voulait aller danser, Cœur de rocker, La fille au banilon, Mélissa, Hélène, Fais-moi une place, Utile, Assez assez, Si j'étais elle, Double enfance ou encore La jupe en laine, entre autres titres. Aujourd'hui, même avec sa voix au vibrato très particulier, qui a été très critiquée, mais qui est quand même unique et belle, et grâce aussi à ses talents de compositeur, Julien Clerc est toujours là, 47 ans après ses débuts, et son public se rend toujours très nombreux à ses spectacles. Je veux maintenant vous raconter l'histoire de Foule sentimentale d'Alain Souchon, datant de 93. Cette chanson, Alain Souchon l'a écrite et composée comme toutes les autres, sans aucune pression, au moment de Noël 92. Effectivement, c'est à ce moment-là, en observant la frénésie de consommation des hommes en période de fête, qu'il a eu l'idée d'écrire ce texte, dénonçant avec humour, comme il sait le faire, la société de consommation. Pour lui, les cadeaux et les paquets offerts provoquent ensuite une forme de malaise. Il éprouve une certaine fascination pour cette nourriture mangée jusqu'à l'épuisement, en opposition avec la mauvaise conscience ressentie devant les reportages télévisés sur les pays du tiers-monde. Il se met alors du côté des altermondialistes, en dénonçant les compétitions imbéciles, les modes et le rendement à tout prix, illustrant par là les contradictions de la société des années 90. C'est aussi en pensant à ses rêves d'idéal de jeunesse qu'il écrit le texte qui se fait remarquer par son utilisation du name-dropping, figure de style consistant à citer des noms de personnes connues, d'institutions ou de marques commerciales, qui est aussi une tendance moderne dans la littérature. Ici, pour appuyer son propos, il cite les noms de la célèbre top modèle allemande Claudia Schiffer et de l'écrivain français spécialiste du western financier Paul-Lou Sulitzer. Pour composer la musique à la guitare, il s'inspire du jeu de son idole guitariste des Rolling Stones, Keith Richards. Dans la foulée, Alain Souchon décide d'inclure la chanson à son album C'est déjà ça, qu'il enregistre quelques temps plus tard au studio Ferber avec Renaud Létang et Bertrand Tossac, puis au studio SCP à Bruxelles, qu'il mixe avec Renaud Létang et Michel Curiau et Rodolphe Saguinetti au studio Guillaume Tell à Paris et qui est masterisé par Greg Calbi au studio Starling Sound de New York. L'album réalisé par Michel Curiau sort chez Virgin le 10 octobre 1993. Foule sentimentale en est le premier extrait et devient vite paradoxalement, notamment abordé dans le texte, le plus gros succès commercial d'Alain Souchon. Effectivement, il entre au hit-parade le 30 octobre 1993 à la 32e place et culmine à la première place du classement le 12 février 1994 et reste au classement jusqu'au 7 mai 1994. Le CD single est certifié disque d'or pour plus de 250 000 exemplaires vendus. Sur le moment, la chanson est parodiée par l'auteur-compositeur-interprète Paul Glaeser sous le titre très drôle mais poule sentimentale, grâce auquel il sera repéré par Laurent Ruquier pour participer à l'émission Rien à cirer sur France Inter en 1994. Il existerait 6 autres parodies de la chanson. La chanson reçoit aussi un accueil médiatique très positif. Le magazine Platine la juge propre et efficace. En 1994, elle reçoit la victoire de la musique de chanson de l'année. Elle obtiendra 11 ans plus tard la victoire des victoires de la chanson originale des 20 dernières années. Dans son ouvrage La chanson de proximité, Caveau, cabaret et autres petits lieux, publié chez l'Armatan en 2010, l'auteur Michel Trioro dira de cette chanson qu'elle a certainement été plus convaincante dans la prise de conscience populaire face à la consommation de masse que les traités des sociologues et des économistes qui ne concerne qu'une minorité de la population. La chanson est reprise par Laurent Voulzy, Vanessa Paradis et Alain Souchon lui-même pour le spectacle des Enfoirés au Grand Rex en 1994. Ensuite, Alain Souchon la reprendra avec Catherine Lara,

Francis Cabrel, Morane, Maxime Le Forestier, Michel Jonas et Zazie, pour l'association Solidarité Enfants Sida, en 1997. En 2006, la chanteuse Bia la reprend en portugais, sous le titre Tao Sentimental, sur son album Cœur Vagabond. La mélodie en a aussi été utilisée par le groupe grec Philly Giaponta pour leur titre Historia Agapis. En 2009, Annie Poulain reprend la chanson sur son album Soulé à l'autre. En 2014, le groupe Frérot de la Vega la reprend. Marc Lavoine cite le titre dans les paroles de sa chanson On est passé à l'heure d'été en 2005. Lorsqu'il la chante sur scène, Alain Souchon n'a pas besoin d'afficher les paroles sur grand écran pour qu'elles soient reprises par la foule. En 2006, en allusion à cette chanson, Renaud écrira le titre « Sentimental mon cul » sur son album « Rouge sang ». Cette reconnaissance et le triomphe de cette chanson ont toujours surpris Alain, qui admet l'avoir écrite et composée en quelques heures, en ne songeant pas du tout à son fabuleux destin. Je vous propose donc d'écouter ce titre « Foule sentimentale » par Alain Souchon.

C'était Full Sentimental par Alain Souchon. Il est à noter que l'album C'est déjà ça, dont est extrait ce titre, se vendra à plus d'un million d'exemplaires et sera certifié disque de diamant et recevra plusieurs récompenses. Grâce à cet album, Alain Souchon reçoit d'ailleurs en 1994 la victoire de la musique du meilleur interprète masculin de l'année. En 1996, la SACEM lui décerne le prix Vincent Scotto pour le titre Sous les jupes des filles qui y est inclus. Les autres singles extraits en sont L'amour à la machine, 21e du hit parade le 19 mars 1994, Les regrets, C'est déjà ça, chanson choisie pour représenter Amnesty International et Sous les jupes des filles. L'album se fait aussi remarquer pour la chanson Arlette Laguiller, qu'Alain retirera de son tronc de chant après les élections présidentielles de 2002. Depuis, Alain Souchon a publié 4 albums studio, dont le dernier À cause d'elle, reprenant des chansons traditionnelles et dont les droits sont reversés à la Ligue contre le cancer, est sorti en novembre 2011. Sur ces 4 albums, on compte plusieurs titres à succès comme Rive gauche, Le baiser, Et si en plus il n'y a personne, ou Écoutez d'où ma peine vient. Pour autant, son dernier véritable album studio en duo avec Laurent Voulzy est sorti le 24 novembre 2014 et a été certifié triple disque de platine pour plus de 300 000 albums vendus, moins d'un mois après sa sortie. Il est aussi certifié disque d'or en Belgique. Grâce au premier single, Derrière les mots, sorti en téléchargement dès le 6 octobre 2014, l'album a reçu la victoire de la musique de l'album de chanson de l'année le 13 février 2015. Le deuxième extrait, Oiseau malin, a été révélé en mars dernier, et enfin le troisième extrait, La baie des fourmis, a été dévoilé cet été. L'album a été récompensé au Globe de Cristal en 2015. Depuis avril 2015, Alain Souchon et Laurent Voulzy ont entamé une tournée passée par le vent d'espace de Mouilleron le Captif le 30 avril dernier, qui devrait s'achever en décembre prochain. Alain Souchon a aussi publié 3 albums en public depuis 1993, dont le dernier, Alain Souchon est chanteur, est sorti en 2010 et joué dans 2 films, Charité Business de Thierry Barthès en 1998 et Sans plomb de Muriel Théodori en 2000. Depuis plus de 40 ans maintenant, Alain Souchon est l'un des meilleurs auteurs-compositeurs-interprètes français. Ses textes écrits avec poésie et humour remettent en question les travers de la société et possèdent une certaine mélancolie cachée sous l'apparente dérision. Et ses musiques, souvent composées par Laurent Voulzy, sont à la fois empreintes d'un certain classicisme et s'inspirent de la pop anglaise des années 60-70. Je vais maintenant vous raconter l'histoire de Si tu veux m'essayer, enregistrée par Florent Pagny en 1994 sur son album Restez vrai. Cette chanson est écrite et composée sur le disque par un certain Sam Bouefsky, qui n'est qu'un pseudonyme de Jean-Jacques Goldman, lequel l'a signé bien avant que Florent Pagny ne l'enregistre. Effectivement, l'histoire de cette chanson commence 11 ans plus tôt, en 83. À cette époque, Jean-Jacques Goldman vient enfin d'être vraiment révélé depuis 2 ans, avec ses 2 premiers albums sortis en 81 et 82, alors que son premier 45 tours avec Typhoon, Sister Jane, date de 75, et son premier 45 tours solo de 76. Son premier album comprend en effet le tube Il suffira d'un signe, et son deuxième les tubes Quand la musique est bonne, Comme toi et Au bout de mes rêves. Parallèlement à sa propre carrière d'autant compositeur-interprète, Jean-Jacques propose déjà ses chansons à des artistes débutants comme Anne-Marie Bataillé ou JLB qui ne feront pas une grande carrière. Parmi ses interprètes figure une chanteuse blonde à la voix rauque qui s'appelle Émilie Bonnet et qu'il rencontre dans les coulisses d'une émission de RTL. Il a déjà écrit et composé la chanson Si tu veux m'essayer sous le pseudonyme de Sweet Memories et la lui propose. Émilie accepte de l'enregistrer dans un premier temps, mais lorsqu'elle entre en studio, sa manageuse va voir Jean-Jacques pour dire qu'elle trouve les paroles de la chanson trop osées et lui demande de réécrire un texte. Jean-Jacques défend son point de vue en mettant en valeur que tout l'intérêt de la chanson réside dans son titre impertinent, mais en vain, la manageuse ne veut rien entendre. Alors il se résout à écrire un autre texte plus banal sur la musique, racontant la fin d'un amour, et qu'il intitule « J'essaierai d'oublier ». Émilie Bonnet enregistre la chanson avec ce second texte, et le 45 tours sort chez EMI en 83, et malgré une diffusion importante sur Énergie, ne se vend pas. 10 ans plus tard, en 93, lors de la soirée des enfoirés consacrée aux reprises de l'opéra rock de Luc Plamondon et Michel Berger Starmania, Florent Pagny confie à Jean-Jacques Goldman qu'il voudrait bien travailler avec lui pour son prochain album. À cette époque, Florent Pagny est dans une situation délicate. Connu depuis 88 avec des succès comme N'importe quoi, Laissez-nous respirer et sa reprise de Comme d'habitude de Claude François qui se vendent très bien, il a sorti son premier album Merci en 90, comprenant la chanson Presse qui roule, dans laquelle il répond aux journalistes qui médiatise un peu trop à son goût son histoire d'amour avec Vanessa Paradis, ce qui lui vaut un certain boycott des médias. En 92, il publie son deuxième album, Réaliste, qui se vend moyennement et dont les singles extraits, Tue-moi et Qu'est-ce qu'on a fait, se classent respectivement 24e du top 50 le 26 septembre 92 et 46e du même classement le 23 janvier 93. Par défi et par amitié, Jean-Jacques accepte de travailler avec Florent et lui propose 3 chansons, dont ce « Si tu veux m'essayer », qu'il a retrouvé au fond d'un tiroir. Les prises de son ont lieu au studio Méga de Suresnes, en région parisienne, et comme les autres titres de l'album,
si tu veux m'essayer, est mixé par Tom Lord Elge, recommandé par Jean-Jacques, car il avait travaillé avec lui pour l'album Rouge de Fredericks Goldman Jones. Le troisième album de Florent Pagny, Restez Vrai, sort le 22 mars 1994. Jean-Jacques Goldman y est crédité sous le nom de Sam Bueski, pseudonyme déjà utilisé juste avant, pour la composition de l'album Je te dis vous de Patricia Cass. L'album comprend quatre chansons écrites et composées par Florent Pagny, une écrite par lui-même et composée par Jacques Vénérouzo, une écrite par Jacques Vénérouzo et composée par le groupe Canada, une coécrite par Florent et Jean-Jacques et composée par Jean-Jacques, une écrite par Gilda Sarzel et composée par le groupe Canada, et une dernière écrite par Bertrand Châtenay et composée par Philippe Haussmann, et enfin deux écrites et composées par Jean-Jacques Goldman, dont Si tu veux m'essayer. C'est d'abord l'autre chanson écrite et composée par Jean-Jacques, Est-ce que tu me suis, qui est choisie comme premier extrait de l'album et entre au hit parade le 28 mai 1994 à la 45e place, où elle culmine et reste deux semaines au classement. Le second extrait n'est autre que Si tu veux m'essayer, qui entre au hit parade à la 40e place le 13 août 1994, y atteint au mieux la 7e place le 3 décembre et ressort du classement le 21 janvier 1995. A noter que dans le clip très drôle, réalisé par Doug Nicol, on montre des gens qui essaient une chambre, en l'occurrence la chambre 4303 du State Hotel, avec vue sur Central Park à New York, dans laquelle Florent réside pour le tournage. L'album Restez Vrai est certifié double disque d'or pour 200 000 exemplaires vendus, et le site infodisc.fr nous indique approximativement qu'entré au top album le 20 mars 1994, il y a atteint au mieux la 19e place et reste au classement durant 39 semaines. L'album est suivi de deux concerts à guichet fermé à l'Olympia, les 28 et 29 novembre, où Florent reçoit une ovation du public après avoir chanté Si tu veux m'essayer. En 2009, la chanson sera adaptée en anglais par Michael Lehi pour l'album Between Now and Tomorrow de la chanteuse belge Dana Winner sous le titre If You Want to Know Me. Quant à Emily Bonnet, l'interprète à qui elle était originalement destinée et qui l'a donc enregistrée sans succès sous le titre J'essaierai d'oublier en 83, elle a publié en 2013 une autobiographie Laisse entrer la lumière, publiée aux éditions de Varley. Mais là, c'est le texte original, Si tu veux m'essayer, chanté par Florent Pagny en 94 et qui a relancé sa carrière alors quelque peu en baisse, que je vous propose d'écouter.

0: C'était Florent Pagny avec Si tu veux m'essayer, titre qui lui a permis de renouer avec le succès en 94. Depuis, Florent Pagny a publié 12 albums studio, comprenant d'autres succès comme Savoir aimer, Chanter et Un jour une femme, Châtelet Léal, Ma liberté de penser ou Là où je t'emmènerai. Son dernier album studio, Vieillir avec toi, est sorti en 2013, avec notamment le beau titre Le Soldat. Il a aussi publié un album de duo, 3 best-of et 5 albums en public. Depuis 2012, il fait partie du jury de l'émission The Voice, la plus belle voix sur TF1. Depuis plus de 25 ans maintenant, Florent Pagny mène une brillante carrière.
1: C'était ma 5e chronique sur les histoires de chansons, telle que vous aviez pu l'entendre le 9 novembre 2015. L'album de Julien Clerc, Femme indiscrétion blasphème, comprenant Femme je vous aime, est sorti chez Virgin France le 30 avril 1982. Le site chartsinfrance.net nous indique qu'il se vend à 905 000 exemplaires l'année de sa sortie, ce qui correspondait alors à un double disque de platine pour un album, et qu'il s'agit de la plus grosse vente de disques de toute la carrière de Julien Clerc. Depuis la première diffusion de ma chronique, le 9 novembre 2015, Julien Clerc a sorti en 2016 la double compilation « Fan, je vous aime », avec des titres choisis par ses fans. Son anthologie de 26 CD en 2018, comprenant l'essentiel de son répertoire, s'étalant de 1968 à 2014 comprise, mais il a surtout sorti, chez Parlophone en 2017, l'album studio « À nos amours », avec les singles « Je t'aime, etc. » et « On attendait Noël », ainsi qu'en 2019, le double album duo chez Parlophone, comprenant certaines de ses plus grandes chansons, chantées en duo avec Maxime Le Forestier, Philippe Catherine, Florent Pagny, Francis Cabrel, Calogero et sa propre fille Vanille, entre autres artistes. Son nouvel album, Terrien, est sorti le 12 février 2021 sur le label Warner Music France, Playtube. Le site chartsinfrance.net nous indique que l'album d'Alain Souchon, C'est déjà ça, sorti chez Virgin en 1993 et comprenant Full Sentimental, s'est vendu à 1 390 000 exemplaires au moment de sa sortie, ce qui correspondait alors à un disque de diamant pour un album. Ce même site nous indique que le CD single d'Alain Souchon, comprenant Full Sentimental, s'est vendu à 200 000 exemplaires au moment de sa sortie en 1993, ce qui correspondait alors à un disque d'argent pour un single. La tournée entamée par Alain Souchon et Laurent Voulzy depuis le mois d'avril 2015, au moment de la première diffusion de ma chronique, s'est bien achevée au mois de décembre suivant. Depuis la dernière diffusion de ma chronique, le 9 novembre 2015, Alain Souchon a sorti, avec Laurent Voulzy, l'album en public double pour l'édition CD et quadruple pour l'édition vinyle, Le Concert, sorti chez Sony Music en 2016, enregistré au Zénith de Paris, comprenant également un DVD du spectacle, inclus avec l'édition CD. Depuis la première diffusion de ma chronique, Alain Souchon a joué son propre rôle dans le film documentaire « Je ne sais pas si c'est tout le monde » de l'auteur-compositeur-interprète Vincent Delerme, sorti en 2019 et diffusé sur Arte en 2020. En 2019 toujours, Alain Souchon a sorti son dernier album studio à ce jour, intitulé « Am 50s », sorti chez Parlophone Warner. Le site snapmusic.com nous indique qu'en 1994, l'album de Florent Pagny « Restez vrai », sorti le 21 mars 1994 et comprenant « Si tu veux m'essayer », a été certifié disque d'or pour 100 000 exemplaires vendus. La chanson de l'album « Restez vrai » de Florent Pagny, qui comprend « Si tu veux m'essayer », dont je dis qu'elle est écrite par lui-même et composée par Jacques Veneroso, s'intitule « J'irai quand même » et est en réalité l'adaptation écrite par Florent Pagny d'une chanson écrite par Jacques Veneroso et composée par Eric Benzi. En plus des chansons déjà évoquées, l'album de Florent Pagny, Restez vrai, comprend en bonus un titre caché, écrit et composé par Jacques Veneroso. Depuis la première diffusion de ma chronique, le 9 novembre 2015, Florent Pagny a sorti 4 albums studio, dont le dernier, Aime la vie, est sorti chez Capitol Music France le 7 juin 2019. Lors des saisons 2019 et 2020 de l'émission The Voice, la plus belle voix, il avait cessé d'être coach. Depuis le 6 février 2021, il est à nouveau présent comme coach lors de la 10e saison de l'émission diffusée sur TF1. C'était ma 5e émission sur le thème des histoires cachées derrière la création de chansons, telles que vous aviez pu l'entendre au mois de mars 2021. Suite à la sortie le 12 février sur le label Si on chantait Play 2 Now Playing de son album Terrien, Julien Clerc sort toujours en 2021, le 26 novembre, l'album Les Jours Heureux sur le même label et sur lequel il reprend des chansons d'autres artistes comme Boom et J'ai ta main de Charles Trenet, Mon manège à moi d'Edith Piaf,
2: Je reviens te chercher et l'important c'est la rose de Gilbert Bécaud, que c'est triste Venise et Formie formidable de Charles Aznavour, ou encore Dis quand reviendras-tu, Vienne et Joyeux Noël de Barbara. Durant 2 ans, Julien Clerc fait une longue tournée. En 2024, Julien Clerc participe au concert des 40 ans de Bercy à l'Accor Arena. Le 23 mai 2025, Julien Clerc sort chez Parlophone son 28e et dernier album studio à ce jour, intitulé Une vie. Il comprend entre autres la chanson Un père s'est fait pour ça, écrite par Didier Barbelivien et composée par lui-même, sur les rapports entre un père et sa fille, et la chanson Les Parvis, écrite par Paul École et composée par lui-même, et évoquant le décès en février 2023 de la professeure Agnès Lassalle, assassinée par un de ses élèves, et dont le compagnon Stéphane Voirin avait, le 3 mars 2023, dansé lors de ses obsèques au son d'une musique de Nat King Cole sur le parvis de l'église Sainte-Eugénie de Biarritz. En février 2026, Julien Clerc a commencé une tournée qui est passée le 17 avril 2026 par le vent d'espace de Mouillon le Captif. Elle devrait se poursuivre en 2027, en passant notamment le 9 octobre par l'Accor Arena, où l'artiste célébrera ses 80 ans. Depuis 58 ans maintenant, et la sortie de son premier 45 tours 4 titres chez Odéon Imaï en mai 1968, et comprenant son premier succès à la Cavalerie, Julien Clerc fait toujours partie aujourd'hui de nos meilleurs mélodistes, ayant également toujours su s'entourer d'auteurs de talent, comme Étienne Rodagil, son ami Maurice Vallet, Françoise Hardy, Luc Plamondon ou encore bien évidemment Jean-Loup Dabadi, pour lui écrire des textes de chansons magnifiques, poétiques, parfois romantiques et un peu rêveurs, s'accordant parfaitement aux mélodies lyriques, enlevées, puissantes et belles, qu'il s'est composées au piano. Et sa voix, avec son vibrato très prononcé, très original pour l'époque où il a commencé, n'a jamais laissé personne indifférent, a toujours fait sa signature vocale, son originalité, sa particularité parmi les chanteurs français, comme ce sera le cas quelques années plus tard pour Véronique Sanson parmi les chanteuses françaises. Depuis la première rediffusion de mon émission en mars 2021, Alain Souchon se produit en tournée, notamment au Dôme de Paris, dont un album en public, double CD, DVD, intitulé « Ici et là », Concert au Dôme de Paris, sorti chez Parlophone le 25 novembre 2022, est issu. Le 14 novembre 2025, Alain Souchon sort avec le concours de ses deux fils, Ours et Pierre Souchon, son 16e album studio, intitulé Studio Saint-Germain. Il est composé de chansons d'Alain Souchon réenregistrées au Studio Saint-Germain de Paris. Cet album comprend une chanson inédite, intitulée À quoi tu penses, écrite par Alain Souchon et Pierre Souchon, ainsi qu'Ours, alias Charles Souchon, est composé par Pierre Souchon et Charles Souchon, alias Ours. En 2026, Alain Souchon, Pierre et Ours se produisent en tournée. Ils devraient participer au grand concert royal de Blois, qui devrait avoir lieu dans la cour du château royal de Blois, samedi 12 septembre 2026. 55 ans après la sortie de son tout premier disque, le 45 tours Je suis un voyageur, sorti chez Imaï en 1971, Alain Souchon fait toujours partie, avec ses chansons aux textes poétiques, critiques sur la société dessus l'humour apparent, et parfois aussi tendre, nostalgique et décalé, de nos meilleurs auteurs de la chanson française contemporaine, et avec ses chansons dont les mélodies, parfois composées aussi par lui-même ou d'autres compositeurs comme Michel Jonas, mais le plus souvent par son ami fidèle Laurent Voulzy, mettent très bien en valeur les textes, par leur aspect à la fois léger et complexe, tout cela porté par sa voix, ni très puissante, ni d'une grande tessiture, mais toujours aussi délicate, douce et émouvante. Depuis la première rediffusion de mon émission en mars 2021, Florent Pagny a sorti le 17 septembre 2021 son 20e album studio intitulé L'Avenir chez Capitol Music France. L'album sera certifié disque de platine. Mais le 25 janvier 2022, Florent Pagny annonce souffrir d'un cancer du poumon et annule la tournée de ses 60 ans. En avril 2023, Florent Pagny publie son autobiographie, Pagny par Florent, coécrite avec Emmanuel Cosso-Mérade et publiée aux éditions Fayard. Florent Pagny est parrain membre d'honneur de l'Association européenne contre les leucodystrophies. Le 1er septembre 2023, un concert solidaire tourné en juin 2023 au profit de l'association est diffusé sur TF1 et dans le concert, la carrière du chanteur est célébrée. Le même jour, sort chez Capitol Music France, Universal Music France, le 21e album studio de Florent Pagny, intitulé De Bis. Il s'agit d'un double album comprenant 20 chansons, parmi lesquelles ses plus grandes chansons, reprises en duo, mais également des chansons d'autres artistes, reprises en duo. Il fait suite à son premier album de duo, intitulé 2, sorti chez Mercury France, en décembre 2001. Quatre singles en sont extraits et Un jour une femme en duo avec Christophe Maé qui sort le 11 juillet, Là où je t'emmènerai en duo avec Carla Bruni qui sort le 11 août, Châtelet-Léal en duo avec Calogero qui sort le 18 août, mais également Je te promets en duo avec Jennifer, chanson écrite et composée par Jean-Jacques Goldman et créée par Johnny Hallyday en 1986, le seul titre de ce double album que Florent Pagny n'ait pas enregistré au préalable en solo. Après avoir retrouvé en 2021 son rôle de coach dans l'émission de télécrochet musical The Voice, la plus belle voix sur TF1, dans la 10e saison avec à ses côtés Amel Bent, Marc Lavoine et Vianney, il retrouve à nouveau ce rôle dans la 11e saison de cette émission en 2022. Mais cependant, en 2023, il ne retrouve pas sa place, étant atteint par son cancer. Et il est de retour pour la saison 14 en 2025. Mais le 30 mai 2026, il quitte The Voice après la victoire de la chanteuse suisse Lady O, qu'il avait prise sous son aile en entendant sa reprise de Video Games de Lana Del Rey. Le 12 septembre 2025, Florent Pagny sort chez Capitol Music France son 29e album studio intitulé Grandeur Nature. Il comprend la chanson T'aimer encore, écrite et composée par Vianney, et que ce dernier lui avait envoyé le 12 janvier 2023, soit un an après l'annonce publique de son cancer, mais Florent avait décidé de ne pas la chanter tout de suite. La chanson en est le premier single extrait, qui sort le 2 mai 2025. Le second single extrait en est Grandeur Nature, qui sort le 17 juillet 2025. Florent Pagny est actuellement en tournée depuis le mois de janvier 2026. Sa tournée a commencé par un émouvant concert sur la scène de l'Arena d'Aix-en-Provence. Il s'est produit au Zénith de Nantes en avril dernier. Il devrait s'y produire à nouveau le vendredi 6 novembre prochain. Depuis le 7 juin dernier, Florent Pagny se produit sur la scène de l'Olympia de Paris, où il devrait rester jusqu'au 19 juillet prochain compris. Avec sa forte personnalité, lui permettant d'affronter ces dernières années un rude combat contre le cancer, dont on espère qu'il sortira vainqueur, Florent Pagny est à la fois déprécié d'un certain public et apprécié par un autre, qu'il aime pour sa franchise et ses qualités vocales. Depuis maintenant 38 ans, et son premier tube « N'importe quoi » sorti en fin d'année 1987, Florent Pagny a, grâce à sa voix et sa personnalité franche, charismatique et sympathique, réussi à se faire apprécier d'un très large public. Écrivant lui-même ses textes et composant ses chansons à ses débuts, il est aussi l'un des rares auteurs-compositeurs-interprètes de la chanson française contemporaine à avoir eu le courage et la franchise de reconnaître ses faiblesses en la matière, au point aujourd'hui d'enregistrer des albums ne comprenant que des chansons écrites et composées par d'autres auteurs-compositeurs que lui-même, comme cela a été le cas de Jean-Jacques Goldman dans les années 90, qui lui a donc donné à chanter en 94 la chanson « Si tu veux m'essayer », qu'il avait néanmoins écrite et composée 11 ans plus tôt pour la chanteuse Émilie Bonnet, qu'il avait enregistrée avec un autre texte intitulé « J'essaierai d'oublier », ce qui ne lui avait valu qu'un succès d'estime, alors qu'en 1994, en chantant ce texte premier, Florent Pagny a rencontré un succès beaucoup plus important et largement mérité. Et voilà pour aujourd'hui. 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Quant à moi, je vous retrouve bientôt pour une nouvelle émission vintage. D'ici là, portez-vous bien!
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2: Eh bien, bonsoir Moyonnais, bonsoir Mayonnaise, salut les entendeurs et bonsoir aux écouteurs. Un morceau d'histoire du rock sur Graffiti, votre fournisseur de bonnes ondes, sur le 88.6 et en DAB+, en Vendée, et sur le graffitiradio.fr partout dans le monde. Saison 22, 1036e épisode ce soir, et je commence avec Explosion in the Sky et son album How Strange Innocence. Comment mieux cerner l'essence d'un groupe comme Explosion in the Sky, ces Texans qui ont érigé le post-rock en art de la transcendance sonore. Leur musique, c'est l'alchimie parfaite entre des morceaux fleuves presque exclusivement instrumentaux et une tension dramatique qui s'étire, se tend jusqu'à éclater en une déflagration cathartique. Leur marque de fabrique, cette explosion qui donne ce nom au collectif. Avec seulement 4 musiciens et une formation rock dépouillée de voix, ils bâtissent des paysages sonores si denses qu'il en devient des voyages intérieurs aussi intimes qu'immenses. Les albums Magic Horse et plus particulièrement ce How Strange Innocence, sorti en 2000, en est l'illustration éclatante. Chaque morceau y respire une identité propre, comme autant de facettes d'une âme tourmentée et sublime.

Vous êtes bien sur Graffiti Radio et pour commencer la session Explosions in the Sky avec A Song for Our Father que vous venez d'entendre. Ce titre nous plonge dans une mélancolie sombre, presque funèbre, tandis que Time Stops s'élance lumineux vers des horizons plus radieux. Et Remember Me as Time of Day hypnotise par sa lenteur envoûtante. Leur point commun à ces deux titres, une écriture plus d'une précision chirurgicale où chaque note semble taillée pour frapper juste au cœur, à l'âme ou quelque part entre les deux. Alors on écoute, on se laisse emporter parce qu'avec Explosions in the Sky, la musique n'est pas seulement entendue, elle est vécue.

0: Vous êtes bien sur Graffiti Radio, un début de session tout en douceur, une petite accélération avec le deuxième artiste de la soirée, et puis retour au calme pour les deux derniers sur de Stilge. Jack White signe son premier grand acte de prestidigitation, faire tenir tout un pan de l'histoire du rock américain dans un garage vide avec trois couleurs, deux instruments et une batterie qui sonne comme une boîte à chaussures. Entre le blues poisseux du Delta et la hargne proto-punk de Détroit, ce deuxième album du duo White Stripes reprend à zéro la mythologie du rock'n'roll. L'objet est d'ailleurs dédié à Blind Willie McTell, vieux fantôme du blues, cher du début du siècle et un mouvement artistique néerlandais de Stilge, cher à Mondrian, dont la géométrie primaire rouge, blanc et noir colle parfaitement à l'esthétique obsessionnelle du couple, hein, frère et sœur, Jack et Meg White. Pour la photo, alors mari et femme dans la vraie vie à l'époque, mais divorcés, font bon, bref, je passe les détails. C'est parti de Stilge avec les White Stripes sur Graffiti. Je commence avec Jumble.
1: C'est surprenant la première fois, puis après c'est moins drôle.
2: Non, c'est quand même amusant, mais c'est déjà...

Avec cet album de Stilge, Jack White entame sa mue en grand recycleur de la musique américaine, côté blues brut de décoffrage, harmonica, piano, brinque-ballant, violon grinçant, bootleneck, rageur et production maison. Tout y est sauf les artifices, le tempo lui claque comme un uppercut du 21e siècle. À la guitare branchée sur 1000 volts, réveille les morts du Mississippi. Face à la frappe primitive et très simpliste de Meg White, Jack se transforme déjà en songwriter habité. Des morceaux comme Apple Blossom ou I'm Bound to Pack It Up montrent combien ce minimalisme pouvait sonner généreux. Un paradoxe que peu d'artistes seront égalés par la suite.

Dans cet univers dépouillé à l'extrême, la grâce surgit à la moindre note. Truth doesn't make a noise, en est la preuve. Un titre d'une perfection désarmante, addictif et mélancolique, comme si le Velvet Underground s'était réincarné dans un vieux jukebox de cette bonne vieille ville de Détroit. Vous êtes sur Graffiti, les White Stripes, dans un morceau d'histoire du rock. Et c'est parti avec le Truth doesn't make a noise.

Jack White n'est peut-être pas le guitar héros le plus virtuose de son époque, mais il a déjà trouvé sa formule magique. Un riff hypnotique, une batterie primitive, un violon inattendu en ce sens du break éternel, celui qu'on a l'impression d'avoir entendu toute sa vie.

White sur Graffiti. Jack White sait aussi désarmer son monde avec des pop songs de 2 minutes qui annoncent déjà les tubes de l'album à venir, White Blood Cells, dont je vous reparlerai dans quelques temps, ou s'enfoncer dans un blues cotonneux et hanté. Derrière le vacarme des White Straps, un vrai cœur bas, fragile et romantique, presque enfantin. Vous êtes sur Graffiti, The White Straps, dans un morceau d'histoire du rock.

Mais que personne ne s'y trompe, Jack White sait encore foutre le feu à son Delta, Little Bird déboule comme un boogie sous amphétamine, et la reprise du Death Later de Sun House, revisitée à la tronçonneuse, reste l'un des sommets de sa carrière. Avec cet album, les White Stripes signent un opus à la fois brut, savant et miraculeusement équilibré, une œuvre à la géométrie parfaite où chaque son compte, chaque silence pèse, un manifeste

Vous êtes bien sur Graffiti Radio et ces deux premiers artistes dans un morceau d'histoire du rock sont d'une extrême qualité. Mais attention, pépite pour les deux albums suivants avec, pour commencer, le Figure 8, Figure 8, hein, je vais le dire, un album de l'année 2000 d'Eliot Smith qui a eu la sagesse ou le flair de baptiser son album Figure 8 d'après cette arabesque que les patineurs et foot bitume tracent religieusement sur la glace. Ces types passent des mois à boucler un 8 parfait, dit-il, avec une patience quasi mystique. On dirait qu'ils cherchent un absolu comme s'ils voulaient fixer l'éternité dans le mouvement. Eliot Smith, on comprend vite qu'il n'a pas choisi cette image par hasard. Chez lui aussi, la perfection du geste passe par la répétition, la concentration, l'effacement du monde autour. Quand on lui souffle le parallèle entre ses chansons et ses boucles obsessionnelles, il baisse les yeux et murmure à peine un aveu, l'art de la fuite, toujours. Eliot Smith, trop vite disparu. Excellentissime artiste, excellentissime album, Figure 8 sur Graffiti.

Et comme vous pouvez l'entendre sur Figure 8, comme sur ses deux précédents disques, Smith enchaîne les arabesques sans trembler. Une quinzaine de petits miracles pop ciselés au scalpel et flottant en 3 minutes dans un air trop pur pour ce monde. Rien ne semble pouvoir interrompre ce ballet intime. Pourtant, derrière cette élégance appliquée, l'homme se bat avec la notoriété comme un chat qu'on aurait mis dans une baignoire. Quand je me vois sur la couverture d'un magazine, j'ai l'impression d'être un imposteur, confie-t-il, mi-gêné et mi-écœuré.

je ne sais pas vous, mais moi quand j'écoute du Elliott Smith, ça me hérisse les poils et j'ai même souvent une petite larme qui coule. Figure 8 déroule un enchaînement de morceaux où pas une fausse note ne vient troubler la sérénité du geste. Ces chansons paraissent tomber du ciel, polies par les anges. Pas une crispation, pas un effort visible, juste des mélodies qui lévitent portées par un mélange d'euphorie et de prière. Même les paroles les plus acides glissent avec la douceur d'une soie soutenue par des clavecins, des cordes et des chœurs célestes qui transforment la mélancolie en offrande.

Dans le monde des songwriters américains, Elliott Smith reste un oiseau rare, pas de drapeau, pas d'origine revendiquée, un nomade doux qui traverse le pays d'une côte à l'autre sans jamais paraître déraciné ni pressé.

Le parcours d'Eliott Smith ressemble à une odyssée bizarre. Né dans le Nebraska, ado à Dallas, puis en vol vers Portland. Il se fait les dents au sein des Hitsmithers, un groupe local rugueux qu'il finit par dépasser. En solo, il reprend le temps perdu, s'exile ensuite à New York, après le Good Will Hunting et le XO, avant de poser ses valises à Los Angeles pour enregistrer donc ce Figure 8. Une carte postale d'Amérique en accéléré, ponctuée de déracinement et de révélations.

Je vous l'ai dit, écoutez, Elliott Smith peut faire parfois couler une petite larme, mais il faut être fait d'alliages rares pour résister à la déflagration émotionnelle de sa voix. Ce murmure écorché, ces mélodies qui traversent le cœur comme des flèches bienveillantes. Vous êtes sur Graffiti, un morceau d'histoire du rock, Elliott Smith, figure 8, et je vous propose d'enchaîner avec Pretty Mary Kate.

Et en concert, comme toujours, quand Smith demande au public s'il préfère une chanson joyeuse ou triste, c'est la triste qui gagne haut la main. La mélancolie chez lui est une seconde nature et le public

Studio 8 reste un disque d'artisan surdoué, un manège étincelant où chaque boucle vous laisse étourdi de beauté. La centième, la 200e écoute provoque la même ivresse que la première. Si, je vous assure, ce disque se réécoute à volonté.

Allez, bye bye Elliott Smith, et place au quatrième, et là aussi un must des albums de l'an 2000. C'est une habitude tenace chez Granddaddy d'ouvrir le bal par un coup de maître. Et sur le Software Slump, Jason Little frappe fort d'entrée de jeu sur cette époque épopée en apesanteur de 9 minutes. Is simple, is dumb, is the pilot. Une sorte d'hymne lofi ultime, triste comme un dimanche soir, mais grandiose comme un lever de soleil sur un parking désert. Et c'est tout Granddaddy résumé en un morceau bricolé, déchirant et miraculeusement juste. Jason Little il déroule sa mélodie avec un sens du détail bouleversant. Trois chansons en une, des harmonies qui gonflent jusqu'à frôler le divin, et un final en chœur suspendu comme un dernier souffle avant le silence. Pas mal pour un morceau soi-disant simple. Et si ce pilote pas si idiot même brillamment le vaisseau vers les hautes sphères de la discographie du groupe, eh bien il n'est pas seul à bord. Trois singles campent fièrement parmi les quatre premiers titres. Jason aime bien sortir les grandes armes dès le départ. Pari risqué, mais ici c'est un sans faute. Pour commencer, je vous propose de plonger les oreilles sur ce premier titre, Is Simple, Is Dumb, Is the Pilot.

Dans la foulée de cette pièce maîtresse, Hewlett Dauter met les gaz sur un équilibre délicat entre guitare fuzz discrète, oui oui ça existe, et nappe synthétique à la fois cheap et somptueuse. Mélange improbable sur le papier, parfaitement naturel à l'oreille. Vient ensuite le Jade the Humanoid, balade au piano et à l'orgue où la machine se fait presque humaine, les circuits battant comme un cœur fragile, loin des synthés de série B que Granddaddy affectionne d'ordinaire. Ici tout sonne organique, plein de sève et de mélancolie. Et puis The Crystal Lake, le tube évident, celui qu'on fredonne sans s'en rendre compte, perdu quelque part entre Neil Young et un Game Boy sous acide.

Sorti donc en l'an 2000, The Stuff Software Slump de Granddaddy ne se contente pas d'empiler les pépites, c'est un vrai album concept. Une parabole douce-amère sur la collision entre nature et technologie. Deux mondes qui s'affrontent et se confondent, l'un s'éteignant doucement pendant que l'autre s'emballe.

Et dans ce monde rouillé, revoici Jed, notre robot mélancolique déjà croisé sur le P-Signal to Snow Ratio. Le pauvre s'est mis à picoler, Sissi, et déprime sévèrement depuis qu'on l'a remis en reboot. Un automate de trop obsolète avant l'heure, on le retrouve plus loin, larmoyant sur le Jed Other Poem. Et l'on se surprend à compatir sincèrement pour que ce tas de ferraille, c'est-à-dire que la force de Jason Little, c'est de faire pleurer pour un disque dur. He wrote some poems.

Jason Little n'a pas la voix qui vous hérisse le poil dès la première syllabe, ni le coffre des ténors à vibrato, mais il possède une autre chose, une pudeur magnétique, une fragilité désarmante, ce talent rare de vous emmener sans hausser le ton. Et même si le disque dégage parfois des effluves de sinistrose, eh bien il regorge de surprises le pont agité de Charleston Graff et la secousse fuzz du Broken Household. Eh bien, débarque en pleine balade pour tout bousculer avant de s'évanouir sans prévenir. De la pop à réaction, diront certains. Et pour ceux qui me connaissent, vous savez que j'ai deux mousquetons toujours accrochés à mon jean du côté droit. Deux mousquetons rouges en hommage à ce Jason Little vu à Lu à Nantes. Et il portait à ce moment-là ces fameux deux mousquetons rouges.

Pour ces chansons, Jason Little préfère le bois brut, les coutures invisibles, la beauté du bancal. Ces chansons semblent bricolées dans un garage avec trois pédales et un cœur en pièces détachées. Ce qui les rend si humaines, ces titres et ces créations imparfaites, bancales et pleines de tendresse. Miner at the Door of You en est la preuve éclatante, moins tape à l'œil que les singles, mais d'une grâce infinie, une chanson qui fait du réconfort avec de la mélancolie, comme un feu de camp sur Mars. Vous êtes sur Graffiti, un morceau d'histoire du rock. Granddaddy's Software Slump et ce Miner at the Door of View, pardon, super bonne prononciation quand même, hein, qui n'est pas un single, mais qui est une chanson qu'il faut absolument entendre.

of Tower Slump, le titre de l'album transpire l'humilité, clin d'œil à la fameuse Sophomore Slump, cette malédiction du deuxième disque censé rater son envol. Sauf qu'ici, c'est tout l'inverse. 3 ans après le Under the Western Freeway, déjà brillant, Granddaddy explose le plafond de verre et s'impose dans le panthéon indie, avec son mélange unique de folk lofi, de pop galactique et de spleen d'ordinateur. 26 ans plus tard, l'album garde la même force, ce même parfum de miracle maladroit.

0: Et bien voilà, il est temps pour moi de passer les cœurs frères, les casquettes et les macros. Cela est un véritable plaisir de vous faire découvrir ou redécouvrir les albums de Explosions in the Sky, The White Stripes, Elliott Smith et Granddaddy ce soir. Merci à vous pour votre présence derrière le poste, l'ordinateur et le téléphone portable. Caresse et bisous à l'omoplate. Que la force soit avec vous et soyez à l'écoute coûte que coûte la semaine prochaine. Si vous avez aimé, parlez-en autour de vous. N'hésitez pas à aller sur le site de la radio à partir de demain ou à deux pieds, graffitiradio.fr, pour avoir la playlist, pour réécouter, voire télécharger la balado-diffusion de l'émission. Vous pouvez aussi vous abonner via Apple Podcast et si vous n'avez pas aimé, alors que cela reste entre nous.
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1: Eh bien, il est 21h30 sur Graffiti et c'est l'heure de retrouver votre émission Metal from the Crypt.

0: Salut tout le monde, j'espère que ça roule. C'est Metal from the Crypt en direct comme tous les lundis.
1: Et voilà. Ça roule chaudement.
0: Ça roule chaudement, ouais.
1: Courage et honneur à tous ceux qui y travaillent dans le chaud et avec du chaud en plus. Donc voilà. Voilà, voilà. Alors avant de commencer l'émission, pendant que j'y pense, allez faire un tour sur Leclerc. 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Et donc il y a du Creator, il y a un peu de tout en fait. Vous irez voir. Les derniers Creators sont quasiment tous dessus à 4 ou 5 balles, 9. Donc allez-y. Et il y a Cultura qui a ouvert à La Roche aussi. Si vous voulez les voir. Alors on vient de commencer. Alors il va y avoir deux tristesses dans l'émission ce soir. Donc la première, c'est le groupe Soil, S-O-I-L, groupe d'alternative metal moderne actif depuis 1997 et créé à Chicago aux États-Unis. Alors on vous a diffusé un extrait de leur album Redefine, sorti en 2004, et oui, il y a 22 ans, où jouait à la guitare Sean Glass, donc qui a fait partie du groupe de 97 donc à 2004. Voilà. Oui, c'est ça. Donc là, c'est sa dernière prestation sur leurs albums. Alors, le groupe Soil a annoncé le décès donc de Sean Glass la semaine dernière. Hein, il est décédé à l'âge de 57 ans. Alors, à savoir que Sean Glass a aussi fait partie de Repentance et d'un groupe que vous connaissez, vous, qui s'appelle Broken Hope. Voilà.
0: Ah oui.
1: Et d'accord. Donc, alors, je crois qu'il faisait aussi de la batterie. Hein.
0: Il était à la... Quel instru ?
1: Lui, il était à la guitare dans Soil, mais je sais qu'il jouait de plusieurs instruments. Donc, c'était peut-être un autre instrument dans Broken Hope.
0: D'accord, ok.
1: Allez vérifier. Alors, il était déjà victime d'un AVC il y a un mois et je pense qu'il est décédé des suites de ça. Voilà, voilà. Donc, il y aura deux décès ce soir. Hein. Le deuxième, je pense que si vous suivez la page Facebook de Metal from the Crypt, vous savez qui c'est.
0: Voilà, et écoutez, restez écoutés parce que voilà, ça va être. Ah, on va lui rendre hommage, quoi.
1: Ah ouais, ouais. Puis il y a plusieurs choses. Hein. Il y aura du girl power. Je sais pas si t'avais pris plusieurs styles différents. Moi, j'ai tenu.
0: Ouais.
1: Un peu tout, du stoner, du girl power, du synfo,
0: ouais,
1: du.
0: Ouais, bon, moi, comme d'habitude, j'ai choisi du black metal, hein, mais oui, il y a un petit peu de tout.
1: Il y a des trucs que j'ai pas passé la semaine dernière, donc voilà, ça va être l'occasion. Ok, alors on enchaîne sur quoi ? Donc l'hommage, peut-être, non ?
0: Non, pour le coup, l'hommage, ouais, je pensais le faire en sixième. Je me suis dit, okay. C'est pas, ça laisse le temps. Ça laisse le temps aux gens de commencer à allumer les ordi pour ce.
1: Tu rentres en sixième ?
0: Je rentre en sixième.
1: Il y a aussi, nous écoute
0: pas
1: aussi
0: évident, hein.
1: Les gens nous écoutent aussi sur leur smartphone. Voilà.
0: Ah bah les sixièmes, maintenant ils ont des smartphones. Hein.
1: Ouais, voilà. Hein.
0: Et bah,
1: ouais.
0: Dédicace à tous ceux qui ont des smartphones et qui nous écoutent. Ça nous fait bien plaisir. Et donc, on va passer un petit peu de blues rock avec du Joe Bonamassa. Voilà, de son vrai nom Joseph.
1: Qui n'est pas beaucoup plus vieux que moi d'ailleurs. Il a 2 ans de plus que moi.
0: Il a 49 ans, ouais. Donc c'est un Américain et en fait il a été. Pourquoi j'ai marqué 11h, hein, ça n'a aucun sens. Il a été repéré à 11 ans, oui, en première partie de B.B. King, ouais, et a commencé sa carrière en 89.
1: Il a même joué avec B.B. King, hein.
0: Ouais.
1: Sur scène.
0: Donc voilà, c'est là qu'il est. Voilà, bon, il est.
1: Dans quel grand groupe connaître. Avec Glenn Hughes aussi, il a joué. Il joue toujours.
0: J'ai pas.
1: Black Country Communion.
0: Ah ouais, mais j'avais écouté une fois. Je suis pas plus fan que ça de. Bon, c'est pas grave, c'est les goûts les couleurs. Hein. Et ben, en tout cas, en 2011, il sort un album qui s'appelle Dust Bowl, et on va s'écouter le morceau No Love on Street.

0: Ok, ça part pas. Alors attendez, c'est pas grave.
1: C'est des.
0: Ben non, mais voilà, non, mais c'est qu'il y en a qui ont touché à la console. Voilà, et évidemment, c'est pas.
1: Nous allons les vilipender.
0: Ah là là, ben oui. Ah oui, du coup, il n'y avait pas. Alors, ça va prendre un petit peu de temps. Enfin, non, j'espère pas. Voilà, tac. Là.
1: Joe Banana Sack a une grande collection de guitares. Hein, pour les guitaristes qui s'intéressent, il a des modèles qui valent le prix des maisons. Hein.
0: Voilà, donc bon, Joe Bonamassa, voilà, on est parti pour No Love on Street. Et là, normalement, ça part. Voilà, impeccable. Ça,

0: Et voilà, un groupe du cru.
1: Oui, qui l'eût cru. Voilà, toutes les semaines, on essaye. Alors, à 90%, il y a des groupes du coin. Et on essaye de changer les styles et tout. Des trucs qui existent et qui n'existent plus. Pour vous refaire un peu de culture. Parce que, comme je dis chaque semaine, bah, elle n'est pas bien élevée, la culture des groupes du coin. Hein, c'est pas pour se moquer des gens, c'est que c'est la réalité. Et donc, c'est pour ça qu'on va vous reparler de tous ces groupes-là. Et là, on a parlé de Beer in Mind, groupe du coin collector. Ils étaient un groupe de hardcore mélodique. Basé entre le Poiré-sur-Vie et la Roche-sur-Yon. Dans le 85. Donc, le Poiré-sur-Vie est un grand vivier de groupe aussi. Alors, ils ont existé en gros entre 2005 et 2010. Alors, bien sûr, symptomatique de l'époque, aucun EP, album ou support physique n'est sorti. Hein. Ou alors, peut-être des CDR sous le manteau, mais j'ai même pas souvenir de ça. Alors, vous pourrez les avoir par contre sur CD, un titre sur la compile Nantes Mon Amour. Vous pouvez trouver d'occasion dans certains caches ou sur Vinted ou sur Le Bon Coin. Je pense que vous pouvez la trouver à 1 ou 2 euros. Voilà, si vous le voulez en physique. Et donc, c'est un testament, enfin, c'est un témoignage, un testimony de ce groupe de hardcore. Après, le chanteur, je me souviens, il avait fait un groupe avec clavier dans un tout autre style, un peu à la Muse, je dirais. Donc voilà, j'aimerais bien savoir ce que sont devenus les autres. Là, le batteur, on le voyait souvent au Bip Cornu à l'époque, avec sa copine. Donc, voilà, voilà. Alors, qu'est-ce qu'on va s'écouter après? Quel est le style?
0: Eh ben le style c'est du heavy metal théâtral, voilà, c'est un album dont on a parlé tous les deux pas ce week-end là, le week-end d'avant je crois. Il s'agit de King Diamond avec l'album Abigail, voilà, un album que je n'avais pas trop pris le temps de bien écouter, parce que moi j'avais le 2 et j'avais récupéré le 1 de manière... Enfin bref, d'une certaine manière, j'ai récupéré le 1. Et donc, on avait parlé du morceau Black Horseman, qui était bien cool. Oui. Donc, voilà, on va se passer celui-là. Donc, King Diamond est basé à Copenhague, mais maintenant, le King habite au Texas. Ouais. Voilà, ça a commencé en 85 et donc Abigail est sorti en 1987.
1: À rajouter que c'est la suite de Merciful Fate et qu'à la batterie on trouve Mike Eddy, Andy LaRocque à la guitare qui est devenu producteur et que King Diamond va sortir un album. Enfin, il doit le sortir depuis 2 ans, mais normalement il sort l'année prochaine.
0: Donc, voilà. Ouais, et oui, bah. Tout a été dit, la boucle est bouclée.
1: Et si vous voulez, si, pour rester dans l'actualité, si vous voulez écouter les 4/5 de ce line-up de King Diamond sur Abigail, vous oui. pouvez écouter l'ex-Legion,
0: non ?
1: L'ex-Legion, voilà, qui ouais. vient de sortir un tout premier album, un nouvel album.
0: Ouais, qui est bien excellent. Ouais.
1: Mais là, dans Metal from the Crypt, on s'écoute un gros classique de Abigail, voilà, de King Diamond, Black Horseman.

0: Et c'était Mankind qu'on a écouté.
1: Et oui, exactement, dans Metal from the Crypt, si vous nous rejoignez, 88.6 ou graffitiradio.fr. Voilà. Alors, Mankind, c'est un groupe de la région parisienne qui a été formé en 2016 à l'initiative du batteur Tony Trenel, qui a entre autres joué aussi dans Snake Eye et de beaucoup d'autres groupes. Alors, eux, Mankind, et ils officient dans le hard rock 80, on va dire. Nous avons diffusé un extrait de leur deuxième album qui s'appelle Fool's Game. Voilà, sorti en 2024. Voilà, il a été plutôt promu en 2025. Voilà, alors le titre diffusé, c'est comment il s'appelle, Coco? Le titre diffusé là de Mankind,
0: Le titre qu'on a diffusé, c'était Hang on Suzy.
1: Voilà, et bien ils sont actuellement, pour info, à la recherche d'un nouveau bassiste et d'un second guitariste. À savoir qu'au chant, c'est l'ex-Factor 8, T.T. Wild. Voilà, on lui fait un bonjour, des fois il suit nos aventures.
0: D'accord.
1: Voilà, et ça fait plus d'un an que j'avais pas passé ça, donc voilà, faut toujours.
0: Une chaleureuse poignée de main, quoi.
1: Voilà.
0: Peut-être pas encore la bise, on se connaît pas assez, mais une chaleureuse poignée de main.
1: Voilà. Pas de soucis.
0: Bon, mauvaise nouvelle ou pas mauvaise nouvelle?
1: Mauvaise nouvelle, toujours avant la bonne.
0: Mauvaise nouvelle, ouais. Bah, t'inquiète pas, je vous ai ramené quelque chose pour décompresser après.
1: Alors, ok.
0: Bon, alors, ce week-end, on était bien avec le père Nico, jusqu'à ce qu'on apprenne, j'allais dire avec le père Niflard, mais
1: et,
0: non.
1: Et puis c'est la destinée, parce que la veille...
0: On en parlait la veille.
1: On écoutait même un album, la veille, genre quand il est mort, en fait.
0: Voilà, donc... décès de Biwar, le bassiste iconique de Marduk, voilà, ou Marduk, apparemment ça se prononce Marduk.
1: Ou Marduk. Ou Donald Duck.
0: Voilà. Donc, Biwar, donc de son vrai nom Roger Svensson, donc est né le 5 novembre 1965. Et il est donc décédé le 4 juillet 2026, ouais, à l'âge de 60 ans.
1: Voilà, il n'avait pas fêté ses 61. Ouais.
0: Et il n'est pas resté inactif, puisqu'il a joué dans Allégiance de 89 à 2002, donc du Death Black Viking, donc sous le pseudonyme de Bog. Non, c'est écrit B-O-2-G-E.
1: Ouais.
0: Voilà, donc je sais pas trop comment ça se prononce, hein, je vais le faire à la française, comme vous avez compris.
1: Ouais.
0: Et il a joué aussi dans Bizarre Scums, là en tant que guitariste. Il a joué dans Devil's Warhouse, donc de 2000 à 2003, ouais, du Punk Heavy.
1: Il faut signifier qu'il était avec Morgan Atkinson aussi dans Marduk. Et ça, c'était un peu du Danzig en style.
0: Voilà. Donc, son passage dans Marduk, donc il a joué sur l'album de 93, Zoos of the Unlight, de 94, Opus Nocturne, 96, Eventual Burn, 98, Nightwing, 99, Panzer Division Marduk, 2001, La Grande Danse Macabre, et 2005, World Funeral.
1: Non, pas 2005, 2003.
0: 2003, pardon, oui, j'ai écrit
1: c'est,
0: tweet.
1: C'est sa dernière, et à savoir qu'il est sur les lives Inferno et l'Eternal, donc qui a été enregistré en France, et notamment quelques sons sur Roche-sur-Yon, et qu'il est aussi dans le DVD de Marduk qui s'appelle Funeral Marches and War Songs, qui est énormissime à Paris, et aussi des dates polonaises.
0: Voilà, et il refera aussi des passages masqués dans Marduk jusqu'en 2021.
1: Ah voilà. D'accord, il a fait quelques petits...
0: Ouais, il est revenu plusieurs fois un petit peu en loose day faire des passages chez Marduk. Alors je peux pas vous citer toutes les dates, mais il y en a pas mal, jusqu'en 2021.
1: Il était grisonnant, ouais, j'ai vu des photos. Ouais.
0: Voilà. Alors il a joué aussi dans Moment Maniacs en 98, donc sous le surnom de Bog. Il a joué dans Outland du Heavy, donc de 82 à 85, pareil sous le nom de Bog. Il a joué dans Elegium sous le pseudo Biwar en 2006. Il a joué dans deux groupes où on n'a pas d'infos dessus, un qui s'appelle Ghana et l'autre qui s'appelle Hexagone. Et il a joué aussi dans Rebel Angels sous le pseudonyme de Biwar de 2005 à 2006.
1: À savoir voilà. qu'à l'origine, il devait être le bassiste aussi de Devian. Alors, je ne sais pas ce qui a cloché dans le truc, mais il devait être sur l'album avec les jeunes, les albums avec les Devian. Donc, je ne sais pas ce qui se passait. Et attention à ne pas mélanger Biwar avec Beware dans Ma femme s'appelle Maurice.
0: Ah non,
1: voilà, c'est pas la même chose.
0: Beware, la mouche.
1: Voilà. Et à souligner que c'était un vrai bassiste dans le black metal.
0: Voilà, on en parlait.
1: Pour moi, c'est le meilleur, hein, clairement.
0: Hein. On en parlait parce que voilà, il avait toujours des petits plans.
1: Il jouait au doigt en plus.
0: Je dirais... Alors déjà, il jouait au doigt et je dirais pas qu'il faisait des passages chiadés. Il faisait des passages mélodiques,
1: ouais.
0: Des fois un peu même arabisants ou orientaux. Ouais. Et donc là,
1: ça change tout.
0: Et là, sur le morceau qu'on va vous passer, c'est plus que flagrant, vous allez voir. Donc, écoutez bien le morceau jusqu'au bout.
1: Ça sera sur quel album du coup?
0: Et ben, ça sera sur Eventual Burn, donc qui est sorti en 1996.
1: Ah, ça, j'étais pas né.
0: Et voilà. Et cet album, il est... Ah oui, donc j'ai oublié de dire que Marduk voilà, est un groupe suédois de black metal formé en 90. Voilà. Eventual Burn 96, cet album-là, c'est un peu une pierre angulaire de le black metal parce que c'est un album qui bénéficie d'une très bonne production. Voilà, ce qui n'était pas forcément le cas des albums d'avant.
1: Oh, si, hein, franchement.
0: Mais ça fait partie des albums qu'on commençait à avoir vraiment une grosse.
1: Behind Light, il a un putain de son pour l'époque. Il est de 93. Il est sorti avant The Mysteries d'Am Satanas. Hein, il a
0: ouais.
1: un super son. Enfin, pour moi, je vous conseille la période dorée avec Beware, donc c'est-à-dire de Vows on Vion Light à World Funeral. Moi, je suis un intégriste, je ne peux plus écouter Marduk après cette période. Je ne peux pas, quoi. C'est... Je peux pas. Alors, les compos, il y en a qui sont bien, mais le chanteur, je ne supporte pas le chanteur.
0: D'accord. Ouais. Bah moi, j'ai jamais trop. Moi, je suis resté un peu bloqué sur.
1: C'est plus Evol, mais c'est moi. Il y a un truc qui, pour moi, va pas. Voilà.
0: Voilà. Donc, et on va s'écouter. Donc, écoutez bien les parties de basse. Voilà, vers le milieu du morceau. Le titre The Black Tormentor of Satan. Voilà, ça parle de. Le titre parle de lui-même.

0: Et oui, ça, ça taquine. Voilà.
1: Ah, un morceau que j'avais passé la semaine dernière. Ah ouais, et puis du gros bœuf, là. Hein. C'était donc, bah, après l'hommage, on le rappelle, si vous nous retrouvez dans Metal from the Crypt, hein, il y a eu un petit hommage pour Beware de Marduk. Mais comme Coco l'a dit, il a eu beaucoup, beaucoup d'autres groupes. Donc voilà, c'est un passionné de musique. Il est mort à 60 ans seulement. Donc une grosse pensée pour lui. Et surtout, regardez les concerts où il joue et écoutez les albums où il joue aussi pour lui rendre hommage. Alors là, on vient de s'écouter Torture Killer, groupe de death groove metal créé en 2002 et originaire de Turku, Turlututu, en Finlande. Voilà, ils ont sorti non, mais c'est Turku, hein, pour faire une rime. Ils ont sorti 4 albums, en tout cas Torture Killer. On vous a diffusé un titre de leur premier album qui était sorti en 2003, qui a pour nom For Maggots to Devour. Donc voilà, à replonger dans des groupes, voilà, un peu oubliés de death. Voilà, si vous avez des fois, ah, je sais pas quoi écouter en death, bah écoutez Metal from the Crypt, vous allez voir, vous allez retrouver des noms ou connaître des choses que vous avez peut-être loupé à l'époque, parce qu'en 2003, vous étiez peut-être un petit garçon ou une petite fille. Voilà.
0: En 2003, je commençais à découvrir un petit peu le monde du métal. Enfin, ouais, si, ouais, 2003, ouais. J'ai commencé à me mettre au métal vers 2001-2002, je pense. Ouais. Ouais, 2003, j'avais déjà quelques CD à la maison.
1: Moi aussi, j'étais pas mal débrouillé. En 2003, j'avais un petit seau, une pelle, et puis je remplissais du sable dans le seau.
0: Ouais.
1: Enfin, mais... Ça, c'était à l'école primaire. J'étais à plus de 20 ans.
0: D'accord. Donc, ouais.
1: J'ai voulu y retourner. Ouais.
0: Et si vous voulez faire des châteaux de sable, je vous conseille de prendre le sable qui est un peu mouillé. Ça y tient mieux.
1: Oui.
0: Ouais, c'est une ouais. technique. Hein.
1: Ouais, il y a des petits, franchement, ils font des châteaux que j'arriverais même pas à faire, moi, à 40 et quelques années. Alors. Voilà. Hein. Où ils enterrent le bon coup d'enterrer son père ou sa mère pendant qu'il dort. Voilà, voilà. T'attends la marée haute. Voilà.
0: Bah oui. Bah, y a une histoire d'ailleurs. Je vous la fais rapide. Il y a des amis sur une plage pour déconner. Ils avaient enterré leur pote. Ils avaient juste laissé la tête dépasser. Ils sont barrés. Et à la marée haute, bah, il est mort quoi.
1: Ah mais. Ah bah oui, mais ça loupe pas là. Hein. Bah, oui, hein.
0: Ah bah ouais,
1: plus ça... avec le sable mouillé pour s'en défaire, bonjour. Hein.
0: Ah ouais, donc bon bah tant pis, hein, ça arrive, mais.
1: Ouais. Quoi, c'est ouf quand même. Ok, eh bien on enchaîne avec quelque chose que vous nous avez ramené. Alors dans quel style nous allons? Est-ce qu'il y a des filles? Est-ce qu'il y a un style qui change? Dites-moi.
0: Il y a des filles, voilà, donc c'est. On va rester sur du black, ça s'appelle Bezou. Et la chanson s'appelle I Like Curlaleu.
1: Ah ouais, d'accord.
0: Voilà.
1: Ah.
0: Je me suis dit, il y a deux morts, faut qu'on décompresse un peu.
1: Ah ouais, bah Bézu, excellent.
0: Donc on est parti pour une.
1: Tout le monde s'éclate.
0: Une belle queue. Allez hop. Ouais.

0: Voilà, j'espère que c'était bien le feu chez vous. Voilà, désolé. En fait, voilà, j'ai.
1: J'ai un apprentissage de.
0: Ouais, j'ai un apprentissage, ouais. Donc là, il y a eu un peu. On a eu un peu de tout. Du coup, qu'est-ce qu'on a eu? C'était les Ultra Boys, je crois qu'on a eu avec.
1: C'est des remixes, hein.
0: Voilà, donc c'est des remixes, voilà. Donc, pour tous ceux comme nous qui sont fans de la Coupe du Monde,
1: j'ai mes réserves pour ma part.
0: Voilà, donc.
1: Grosse réserve même.
0: Donc, voilà. Donc, j'ai fait le con, mais bon, c'est sympa. Ça, j'ai dit que j'allais détendre l'atmosphère, donc j'espère que ça a détendu.
1: J'espère que vous allez danser avec le maquillage de Beware sur vous, hein, parce que.
0: Bah, si, je comprends pas, putain, c'était bien le CD, hein, pourtant.
1: Eh bien, c'est pas grave. Eh bien, sur quoi on va enchaîner là? Sur Reason Sleep, je crois.
0: Reason Sleep, exactement.
1: Première fois dans Metal from the Crypt, voilà, même au bout de 18 ans, il y a toujours des premières fois. Donc, groupe d'expérimental metal à tendance trash qui existait de 96 à 2005. Un seul album sortira en 2003, donc il y a 23 ans quand même, hein, sous le nom d'Overdrawn, dont est issu le titre qu'on va vous diffuser. Alors, le groupe, il était basé à Paris, il n'y a pas trop d'informations, mais voilà. Voilà, ils ont sorti un seul album et c'est ce soir dans Metal from the Crypt qu'on va s'écouter ça. Est-ce que vous êtes prêts à la technique?
0: Attendez, hop là.
1: Reason Sleep, voilà, Paris, expérimental metal, tendance trash. Moi, je trouve qu'il y a pas mal de riffs trashy. Hein.
0: Ouais, ok. Eh
1: bien, on s'écoute ça.
0: Eh ben ouais, carrément.
1: Allez, Reason Sleep, découvrez.

0: Alors c'était voilà. Quoi dans Metal from the Crypt
1: J'ai presque failli réussir à le faire à la maison après avoir mangé des flageolets, ce qu'il faisait à la fin.
0: Ah oui. Avec un harmonica.
1: Ouais. Alors, c'était Grima. Grima, donc groupe russe de d'Atmo Black, qui a la particularité de jouer de l'accordéon. Je crois que c'est l'accordéon diatonique qu'il y a dessus, je suis presque sûr. Ça a été formé en 2014. Et donc après deux EP et quatre albums, je crois, ils sortent Nightside en 2025. Et on a écouté le morceau Impending Death Premonition. Voilà.
0: Ok. Eh bien, après là, dans Metal from the Crypt, à savoir que celles et ceux qui nous rejoignent depuis pas longtemps, oui, il y en a qui nous rejoignent, qui ne connaissent pas, il y aura le podcast dès demain de l'émission, c'est-à-dire il va y avoir un replay sur le site de graffitiradio.fr où vous pourrez écouter l'émission si vous avez manqué des trucs ou si il y a des infos que vous n'avez pas saisies quand on parle.
1: Vous pouvez écouter, ça a été remis à jour, ça fait 18 ans et demi qu'on est là. Mais là, ça a été remis à jour sur le site. Vous pouvez réécouter même des podcasts qui datent de... ça va jusqu'à combien? 3 mois, 6 mois, je sais plus.
0: En plus, ouais.
1: Un peu plus, ouais. Ouais, donc voilà. Voilà, il y a eu des interviews. La dernière interview en date, c'est l'interview de Misanthrope. Vous pouvez aller la rechercher si vous voulez. On a été un peu taquin pendant cette interview, c'était bien.
0: Normalement, il doit y avoir l'interview d'une asso hardcore là bientôt, qui va avoir lieu au mois de septembre. Là, un festival qui va prendre de l'ampleur en Vendée, j'espère. Et on doit aussi avoir Rock à Bloc, mais bon, j'ai pas de réponse. On m'avait envoyé des trucs et j'ai pas de réponse. Donc on vous informera sur Facebook Metal from the Crypt. N'hésitez pas à nous ajouter sur Facebook, Facebook Metal from the Crypt officiel. Voilà. Alors, un style qu'on ne passe pas assez dans Metal from the Crypt, c'est du stoner. Là, on va passer du culte. Et ça, je crois que c'est la première ou la deuxième fois qu'on en passe en 18 ans. Alors, on va parler d'Hermano, groupe créé en 98 aux USA avec l'énorme John Garcia au chant, qui a aussi fait partie de Chaos et de Karma to Burn. Il a une grosse CV dans ce style-là par le passé. Mais il travaille à côté, voilà. Hein, il ne gagne pas sa vie de ça, malgré que c'est une légende. On va vous diffuser un extrait de leur album Dare I Say, qui était sorti en 2004. Voilà. Vous aurez pu les voir au Hellfest ces dernières années et pourtant ils sont rares en live, donc vous avez été chanceux si vous avez été les voir à la Vallée, voilà, c'est un groupe qui est culte et qui va peut-être faire un album dans pas longtemps, donc mais je crois qu'ils ont sorti un truc, oui, il y avait une interview dans Rockard il y a pas longtemps, à suivre, je ne sais plus, en tout cas Hermano, voilà, qui est culte dans le milieu stoner. Alors on s'écoute ça
1: avec le morceau Cowboys Suck.

0: Et voilà, c'était du breton avec les chants de Nil. Donc un morceau culte dans le black un peu underground français, c'était Dame Silence, extrait de l'album La Liberté guidant le fer, qui est sorti en 2010. Voilà, donc les chants de Nil, ils sont de Plérin et ils sont signés chez Les Acteurs de l'Ombre. Voilà.
1: Alors après ceci, donc du black metal, et avant c'était du stoner, eh bien on va changer avec un groupe avec une girl power, avec un groupe qui s'appelle Ormyst, O-R-M-Y-S-T, groupe de synfo prog avec Female Voice, créé en 2014 à Marseille, en région PACA. Donc
0: on va peut-être même se quitter là-dessus, hein.
1: C'est fort possible. Alors il y a un seul album qui est sorti en 2017, qu'on va donc vous passer, qui s'appelle Arcane Dreams, l'album. En girl power sur cet album, vous retrouverez au chant Sophia Loffert. Elle sera remplacée peu de temps après par Tess Aguilar. Voilà. Il y a plus de news du groupe depuis 2018, et à savoir qu'ils étaient en train de plancher sur un nouvel album en fait, donc qui n'est jamais sorti, ou alors le groupe se reformera plus tard. Alors, vous le répétez pas, je vais vous le dire. Alors, si vous aimez Ormyst et que vous voulez pâter les copains dans un cours, vous pourrez trouver cet album à partir de 1,50€ sur Vinted. Je répète, 1,50€ en digipack. Alors, le nom, c'est donc, je répète, le nom du groupe Ormyst, O-R-M-Y-S-T, et l'album Arcane Dreams. Et donc, Girl Power, pour finir cette émission, comme à chaque émission, il y a du Girl Power, et en plus, c'est du français, c'est du PACA. Donc, n'hésitez pas à prendre leur album sur Vinted si vous n'avez pas trop de sous. Voilà.
0: Et puis, on skip sur le titre Randomization.
1: Ouais. Et puis, vivement la semaine prochaine d'avoir un jour férié. Allez, bon courage dans la chaleur.
0: Ouais, bisous.

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